0: politique et opérationnelle du détroit d'Ormuz donne Oriane Verdier un atout important à l'Iran qui contrôle cette voie maritime stratégique.
1: Les États-Unis ont les armes, la force, l'argent, mais leur faille est politique. Et sur ce plan, le président Donald Trump ne peut assumer le coût des pertes qu'impliquerait une opération militaire dans cette étroite voie maritime, estime l'analyste militaire Thibaut Fouillet.
2: L'utilisation du nombre de moyens iraniens serait finalement assez faible, notamment en termes humains, puisqu'on resterait plutôt sur des drones, des missiles, là où une ouverture de vive force du détroit par les États-Unis impliquerait d'engager un nombre important de navires de guerre, prenant le risque qu'ils ont exclu de se voir endommager des navires de guerre, voire d'en perdre certains. Donc opérationnellement comme politiquement, on a une asymétrie qui est plutôt favorable aux Iraniens vis-à-vis de ce que peuvent faire les Américains.
1: Le régime iranien a miné les eaux du détroit d'Ormuz, mais il a aussi préparé ses côtes, creusant tunnels et bunkers, rappelle Thibaut Fouillet.
2: Le fait de cacher et en même temps de durcir les ports ou les zones qui permettent de larguer des mines, les sites de lancement aéro-balistique, les sites de lancement drone, augmente la résilience de ces structures, et plus vous augmentez votre résilience, donc plus vous vous donnez la possibilité de crédibiliser et d'assurer dans la longue durée cette équation politique.
1: D'autant plus que prendre le contrôle du détroit impliquerait d'y rester, engendrant ainsi des coûts politiques supplémentaires pour les États-Unis.
0: Récit signé Oriane Verdier du service international de RFI. En ce moment même, l'armée koweïtienne dit répondre à des attaques de drones et de missiles, probablement iraniens, alors que des sirènes d'alerte ont également retenti à Bahreïn. Un peu plus tôt dans la nuit, à Bandar Abbas, au sud-ouest de l'Iran, les médias d'État iraniens ont annoncé la mort d'une personne après un bombardement contre un quartier résidentiel. Une nouvelle manifestation a encore réuni plusieurs centaines de personnes dans la soirée de jeudi sur une place du centre de Kiev, la capitale de l'Ukraine. Des rassemblements ont eu lieu spontanément dans plusieurs villes du pays pour dénoncer le limogeage du ministre de la Défense, Mikhailo Fedorov. À 35 ans, il a pourtant un bilan flatteur à la tête du ministère de la Défense ukrainien, en pleine guerre contre l'agresseur russe, et surtout une très bonne image auprès de la population. Daniel Valo.
3: Visage poupin, toujours souriant et vêtu de noir, Mikhailo Fedorov est entré au gouvernement dès 2019, à l'âge de 28 ans. Volodymyr Zelensky lui avait confié la gestion de ses réseaux sociaux, il le nomme au ministère de la Transition numérique. En 2022, lorsque la guerre éclate, le jeune ministre parvient à convaincre Elon Musk de relier l'armée ukrainienne au réseau Starlink. Il se fait l'avocat dès les premières semaines de la guerre des drones et de la collecte de données sur les champs de bataille pour faciliter le repérage des cibles militaires. Nommé en janvier dernier à la tête du ministère de la Défense, Mikhailo Fedorov amplifie et systématise une stratégie qui s'avère redoutablement efficace. Il ne parvient pas, en revanche, à réformer le système de conscription et il se heurte à plusieurs reprises à l'état-major de l'armée ukrainienne. C'est peut-être là qu'il faut trouver la raison de son limogeage, Volodymyr Zelensky souhaitant une meilleure relation entre le gouvernement et les chefs de l'armée. Autre explication avancée par les manifestants qui demandent son maintien, le jeune ministre aurait eu le tort de vouloir lutter contre la corruption dans les contrats de fourniture militaire.
0: Merci Daniel Valo. Et pour assurer l'intérim au ministère de la Défense, Volodymyr Zelensky a choisi un responsable du renseignement, Yevgeny Khmara, changement qui doit encore être validé par le Parlement. À lire sur notre site www.rfi.fr, l'analyse de Sofia Katsenkova, pourquoi Volodymyr Zelensky a-t-il choisi de remanier tout son gouvernement ? Vous écoutez RFI, il est quasiment 2h06 ici à Paris, minuit 6 en temps universel et 1h06 à Yaoundé au Cameroun. Il y a une augmentation importante du nombre de fraudes dans les dossiers d'étudiants camerounais présentés à Campus France et qui veulent étudier dans les écoles françaises. C'est la raison pour laquelle il leur est désormais imposé d'apporter la preuve du paiement intégral de la scolarité ou qu'ils possèdent la somme équivalente avant l'obtention du visa. Décision prise prise par les services des visas de l'ambassade. Ces précisions ont été apportées ce jeudi par l'ambassade de France lors d'une rencontre avec la presse. Des précisions en guise de réponse aux étudiants et parents camerounais qui ont dénoncé lundi, au cours d'une marche pacifique, la raréfaction des visas observée depuis quelques semaines. Écoutez Muriel Piquevio, conseillère de coopération et d'action culturelle à l'ambassade de France au Cameroun.
4: La fraude est un vrai sujet sur les dossiers campus et qui correspond à une réalité du pays et du Cameroun avec le nombre important de demandes. Si vous avez un nombre important, vous avez aussi un nombre important de possibilités de fraude. La partie où on doit apporter une preuve supplémentaire de solvabilité, pour l'instant, ce n'est que ici, au Cameroun. Ce n'est pas ni l'Institut français, ni le service de coopération et d'action culturelle, ni Campus France qui décide. C'est décidé par le service des visas. Et le service des visas a la légitimité de décider les pièces qu'il faut pour pouvoir examiner le dossier.
0: Les explications de la conseillère de coopération et d'action culturelle à l'ambassade de France au Cameroun, Muriel Piquevio, au micro de notre correspondant Emmanuel Jules Ntap. Les incendies sont nombreux et violents en France. 35 000 hectares de surface ont déjà brûlé cette année. C'est autant que pour tout l'été dernier, alors que nous ne sommes qu'à la mi-juillet. Près de 1000 pompiers sont toujours mobilisés actuellement contre les flammes dans la forêt de Fontainebleau, près de Paris. Parmi eux, une majorité de sapeurs-pompiers volontaires. Ils sont près de 200 000 au total en France à exercer cette fonction parallèlement à une autre activité professionnelle. Mais le système, Jeanne d'Anglejean, semble à bout de souffle.
1: À bout de souffle, voire au bord de l'explosion, selon Bruno Ménard. Il est le secrétaire général du syndicat des sapeurs-pompiers volontaires. Des volontaires qui représentent 80% des effectifs des soldats du feu.
5: Deux fois sur trois, quand vous allez croiser un camion ou une ambulance, ça sera des sapeurs-pompiers volontaires à l'intérieur. Sans les sapeurs-pompiers volontaires, le système s'écroule. Depuis 25 ans, il n'y a jamais eu d'augmentation des effectifs de sapeurs-pompiers volontaires en France. En face, les interventions ont augmenté de 50%.
1: Et si la main-d'œuvre manque, c'est parce qu'elle est difficile à recruter. Aujourd'hui, un jeune sur deux ne va pas au bout de sa formation. Pour Bruno Ménard, on a trop professionnalisé les sapeurs-pompiers volontaires.
5: Donc on leur demande de plus en plus de choses. Vous savez, quand vous demandez 1400 heures à un sapeur-pompier volontaire dans l'année, et qu'on lui dit, mais si t'es pas content, tu dégages, mais à un moment donné, il dégage. Quand vous vous levez deux fois la nuit, une semaine par mois, et que le lendemain matin, vous allez travailler chez votre employeur, ça commence à être compliqué.
1: Pour améliorer les choses, il aimerait que son syndicat soit invité à la table des négociations, et il encourage aussi les responsables politiques à injecter plus d'argent et à embaucher plus de sapeurs-pompiers professionnels. Pour les étés à venir, ça permettrait de mieux lutter contre les feux comme celui de Fontainebleau.
0: Et depuis la forêt de Fontainebleau, justement, où il était en déplacement dans l'après-midi, le président Emmanuel Macron a répondu que la France s'était bien donné les moyens de lutter contre les feux. Merci Jeanne d'Anglejean et merci à vous d'avoir suivi ce journal. L'information revient dans une cinquantaine de minutes sur la radio du Monde. Tout de suite, vous retrouvez Fais ton boucan sur RFI. Il est quasiment 2h10 ici à Paris.
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17: Bonjour à tous et à toutes. L'actualité du 16 juillet par Ludovic. Aujourd'hui, on parle de la sécheresse de plus en plus vive. Selon le dernier bulletin du Bureau de recherche géologique et minière publié le 8 juillet dernier, 93% des nappes phréatiques françaises sont en baisse depuis le début du mois. Conséquence d'un déficit de pluie importante depuis le mois de mai, accentué par des températures élevées et une hausse des prélèvements. Dans le sud-ouest, les nappes alluviales du Gave de Pau et de la Haute Doure sont jugées modérément bas et les quelques orages, souvent brefs et violents, n'ont pas permis de les recharger. Cette baisse de réserve intervient alors que les besoins en eau augmentent, notamment pour l'irrigation agricole, l'alimentation en eau potable et les activités estivales. Des tensions pourraient donc apparaître dans les semaines qui viennent. La prudence est de mise. L'Europe s'invite dans la lutte contre le changement climatique. C'est le Conseil départemental des Hautes-Pyrénées qui a mis en avant son implication dans le projet européen Hermès. Ce programme transfrontalier vise à structurer des actions concrètes pour adapter les infrastructures routières et les réseaux des transports face aux risques naturels accrus par le dérèglement climatique. Éboulements, crues, variations thermiques extrêmes en altitude. On citera en particulier la route d'accès au tunnel d'Aragnouët-Bielsa qui traverse un environnement de haute montagne et est donc exposée aux variations climatiques. L'ouvrage, constitué d'une vingtaine de murs de soutènement présentant des risques d'effondrement, est en cours de rénovation. Un chantier a en effet été engagé pour sécuriser cette liaison transpyrénéenne jugée stratégique. Et puis, ce sont deux associations qui ont été récompensées par la Caisse d'épargne Midi-Pyrénées suite à son appel à projet Terre de Sport. Ces deux associations bénéficieront d'un don global de 6000 euros pour développer des projets favorisant l'accès au sport pour tous. Il s'agit de Densité qui œuvre en faveur de la mixité sociale et l'inclusion et qui a proposé un parcours de santé assorti d'une sensibilisation à une meilleure hygiène alimentaire auprès d'une population de femmes. Et l'autre association, c'est le Comité départemental sport adapté des Hautes-Pyrénées qui développe des activités sportives pour les personnes handicapées et qui a proposé un cycle de randonnée adaptée avec pour objectif de préparer une randonnée avec nuit en refuge de montagne. Et pour terminer cette revue des actualités, on part dans le Pays Teuil où l'association de la Pourterre organise ce soir un dîner-concert avec Rock Around the Mountains, un rocky groovy et vivant, nous disent-ils. Ça se déroule à la Grange de Nanou, dans la commune de Vissos, à partir de 19h. Une navette gratuite est organisée à partir d'Esquiesser. La Pourterre est une association locale qui a pour objet de favoriser l'accueil au pays et à encourager le développement d'un tourisme durable et diffus. Réservation conseillée pour le repas au 06 73 25 22 20. 06 73 25 22 20. Merci pour votre écoute et très bonne journée.

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1: Bonne nuit.
2: Cette semaine, nous nous intéressons au J-Club, une association qui accueille des enfants de 3 à 12 ans les mercredis et pendant les vacances scolaires, mais également avec une crèche. Samedi prochain, l'association célébrera ses 30 ans à l'occasion d'une soirée organisée au parc Massour. Pour évoquer l'histoire du J-Club, son rôle aujourd'hui et cette date d'anniversaire, nous recevons sa vice-présidente, Nadège, et sa directrice, Valérie. Bonjour à toutes les deux et merci d'être là avec nous aujourd'hui.
3: Bonjour.
4: Bonjour.
2: Avant de parler de l'événement de samedi, pouvez-vous nous présenter le J-Club en quelques mots, l'une ou l'autre, peu importe.
4: Allez, je me lance. Donc du coup, le J-Club, c'est une association qui a 30 ans cette année, qui a été créée à l'initiative de certains parents de l'époque et de l'ancienne directrice de la Maison de la Vallée. Et maintenant, aujourd'hui, on a 3 services sur cette association. Donc on a une micro-crèche avec une capacité de 12 enfants, qui est située dans les locaux de CVO. On a de l'accueil périscolaire à l'année, c'est-à-dire tous les jours sur l'école et les mercredis. Et on a de l'accueil extrascolaire sur toutes les vacances scolaires. Et en plus, l'été, on organise des séjours pour les enfants de 6 à 15 ans.
2: C'est ouvert à qui ?
4: Alors, c'est ouvert à tous les enfants qui habitent ici, qui sont en vacances, qui sont juste de passage pour la journée. Voilà, c'est vraiment ouvert à tous les enfants.
2: Le J-Club, cette année, fête ses 30 ans. Que représente cet anniversaire pour l'association ?
4: Disons que là, c'est vraiment une évolution de la toute petite association qui s'était montée, puisqu'à la base, c'était vraiment que sur les vacances de la zone de Toulouse, dans des locaux mis à disposition par l'école, donc ça, voilà, déménagement, tout ça. Là, 30 ans après, 3 services, 3 locaux permanents, 11 salariés à l'année, plus des contrats l'été pour les étudiants. Donc, et puis un membre du conseil d'administration très très motivé et impliqué depuis le début. Donc voilà, une association qui a très très bien grandi et qui vit très bien.
2: Aujourd'hui, quelles sont les missions essentielles de l'association auprès des enfants et des familles ?
4: Mais là, on a vraiment nos objectifs, c'est vraiment le bien-être et avec les valeurs que porte l'asso. On en est tous conscients et c'est vraiment notre ligne de conduite. Et ce qu'on veut aussi, c'est vraiment travailler différents projets auprès des enfants, que ce soit

0: à la crèche ou sur le centre de loisirs.
1: Une association, ça fonctionne grâce à de nombreuses personnes. Donc vous l'avez dit, vous êtes assez nombreux au niveau de l'association, des salariés et des bénévoles. Quel est le rôle des bénévoles différemment des salariés dans l'association et quels sont les partenaires pour que le J-Club fonctionne correctement?
2: Alors pour les bénévoles, nous on est présents, on fait toujours des réunions pour tout ce qui est soirée, tout ce qu'on organise au niveau des soirées. Après on fait des réunions pour se tenir un peu au courant de ce qui se passe par exemple après les vacances scolaires, pour la rentrée scolaire pour la LAE. Et notre rôle c'est de mettre de la joie, de préparer tout ce qu'il y a en amont pour que tout se passe bien, pour l'accueil, pour que les parents voient aussi que le J-Club est bien entouré et que tout est positif, quoi.
1: Que c'est une association vivante, que c'est pas
2: voilà,
1: quelque chose
2: exactement,
1: qui est,
2: exactement.
1: Qui est, qui même
2: avec... Voilà. Et nous avons la mairie de Luz qui nous aide quand on en a besoin ou... Voilà.
1: Donc, le J-Club, c'est une association, donc conseil d'administration oblige. Vous êtes combien en OCA? Tu me l'as dit, ça fait 3 ans que tu es ici. Comment ça marche au niveau de ce conseil d'administration? C'est souvent les mêmes personnes qui restent ou pas?
2: Non, souvent on est les mêmes. Mais après, au bout d'un certain temps, il y en a, ça fait tellement longtemps qu'ils sont là, ils sortent. Même si après, ils viennent nous aider aux soirées, ils sont toujours actifs. Mais on a toujours des nouveaux qui rentrent, un ou deux qui rentrent par an. Souvent, hein, c'est à peu près comme ça.
0: C'est dans les statuts.
2: Ouais. Voilà, dans les statuts, il y en a toujours un ou deux qui rentrent. Et après, on a l'AG une fois par an.
1: Est-ce que c'est forcément des parents?
0: Ça peut être des grands-parents.
2: Ouais, on a eu des grands-parents.
0: Ouais, des conjoints, des beaux-papas, des belles-mamans.
2: Voilà.
0: Ouais.
1: Mais c'est forcément des gens qui ont une attache avec un enfant qui est lié au J-Club?
2: Oui,
1: souvent.
0: Un membre de la famille.
2: Okay. Oui.
1: On parle de la soirée de samedi. Qu'est-ce qui va se passer concrètement?
2: Samedi, on va, à partir de demain soir, on va commencer à préparer le repas et mettre en place pour toutes les activités pour les enfants. Et samedi, dès le matin, c'est pareil, mise en place, on va mettre les décos, mise en place du bar, la cuisine, on va se mettre à préparer le repas pour le soir. Et après, il y aura une petite pause dans l'après-midi pour qu'on puisse tous aller se préparer. On s'habille toujours, puisqu'on se déguise pour chaque événement selon le thème. Bon, là, on aura un t-shirt pour les 30 ans avec un foulard. Et après, commence la soirée, les gens arrivent et les festivités commencent, quoi. Nous, même si on bosse, c'est toujours dans la bonne ambiance, c'est toujours, on n'a pas l'impression d'être, de travailler, quoi, parce que les gens viennent nous voir, on discute, c'est hyper bien, quoi.
1: Alors, c'est quoi les festivités? Il va se passer quoi?
0: Donc, à partir de 19h, il y a des jeux au parc. Donc, c'est des jeux qui vont être soit mis à disposition, soit animés par des animateurs, qui sont des jeux en famille. On veut vraiment recréer ce qu'on vit au quotidien sur le centre de loisirs sur ce moment-là. Après ces jeux-là, il y a un concert de la Toy Music au Verger, suivi d'une soirée animée par un DJ dans le parc également. Et il y a un repas à partir de 20h sur inscription qui se fera sur le verger.
2: Et okay. La tombola. Et la tombola.
0: Ah oui,
1: et la tombola. Pourquoi est-ce que c'est important de faire cette soirée? Est-ce que l'association J-Club, on vient de le dire, elle a 30 ans, est-ce qu'elle perdure financièrement? Parlons des choses qui fâchent.
0: Ça fâche pas forcément. Tout à l'heure, tu as parlé des partenaires. Effectivement, on a différentes conventions avec différents partenaires, que ce soit des partenaires financiers ou pour répondre à nos objectifs. On travaille beaucoup avec la mairie de Luz, comme le disait Nadège, mais on travaille également sur le centre de loisirs avec la CCPVG du Pays des Gavins. Mmh. On travaille aussi également avec la CAF, la PMI, le département et la MSA. Mmh. Donc c'est vraiment des partenaires très très réguliers. Enfin voilà, on ne pourrait pas travailler sans eux. Et l'association est souvent en équilibre, enfin, se porte bien. Voilà. Maintenant, on a aussi, avec les trois services, une gestion qui n'est plus la gestion du départ. Mmh. Hein, donc, on a un comptable, on a un commissaire au compte. Enfin, voilà. Donc, non, ça se passe bien.
1: Et les principales attentes ou les défis auxquels le J-Club est confronté aujourd'hui, ce sont lesquels?
0: Alors là, notre prochaine étape, c'est que du coup, on va déménager. On est actuellement dans des locaux provisoires à CVO. Et nous devrions déménager début novembre dans l'enceinte de la maison de santé. Et nous changeons de structure. Enfin, là, actuellement, on est une micro-crèche. À partir de novembre, on deviendra une petite crèche avec 16 enfants.
1: D'accord. Pour conclure, qu'est-ce que vous aimeriez que les habitants retiennent du J-Club après ces 30 années d'existence ?
0: Ben, je pense qu'ils continuent à développer tous les souvenirs qui se sont faits, toutes générations confondues, en fait. Parce que c'est surtout ça. Et les soirées, c'est surtout pour se retrouver autour de tout ce qui s'est passé et tout ce qui pourrait se passer au J-Club.
2: Oui.
0: C'est parfait.
1: Merci beaucoup à toutes les deux d'être venues me voir au studio. Merci d'avoir répondu à mes questions. Je rappelle que le J-Club célébrera ses 30 ans au samedi au Parc Massour. Toutes les informations pratiques sont disponibles sur le site internet de l'association et sur la page Facebook. Merci de votre écoute et à très bientôt sur notre antenne. Merci à toutes les deux.
0: Merci beaucoup.
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3: Aujourd'hui 17 juillet, eh bien, nous allons voir les températures baisser. Enfin, alors qu'une mer de nuages est présente sur le Piémont en matinée, vers 1600 mètres, ailleurs, le soleil va briller généreusement. L'après-midi, la mer de nuages va persister et remonter à 2200 mètres et de faibles précipitations seraient même possibles sous la mer de nuages. Les températures, je vous le disais, elles vont être en baisse, maximale de 22 à 25 degrés en vallée, 17 à 20 degrés à 1500 mètres et 14 à 16 degrés à 2400 mètres. Le vent lui sera de sud-ouest modéré sur les sommets, avec des rafales de 40 à 50 km/h. Et demain, samedi, ça devrait être assez similaire avec des températures toujours autour de 23 à 26 degrés en vallée.
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6: Ce vendredi et ce samedi, le showroom Galerie SEMA de Bordères-sur-les-Chaises vous donne rendez-vous pour la 5e édition de son Rockabilly Fest. Au programme, 6 concerts gratuits, concours Miss In-Up et Monsieur Rockab, initiation dance rock, exposants et créateurs vintage, camping gratuit, restauration et bar sur place. 2 jours de musique, de danse et d'ambiance rétro à vivre en famille ou entre amis. Toutes les infos sur les réseaux Showroom Galerie SEMA. C'est ce vendredi et ce samedi à Bordères-sur-les-Chaises, le Showroom Galerie SEMA.
7: Vendredi au bistrot chez Pierrot à Arcis-en-Savant, c'est un concert de hip-hop qui va prendre place à partir de 20h30 avec le groupe Yesterday. Le concert de hip-hop avec le groupe Yesterday, c'est ce vendredi à partir de 20h30 au bistrot chez Pierrot à Arcis-en-Savant. Vendredi, à la Maison de la Montagne à Argelès-Gazost, on vous propose à 17h l'atelier Fresque des risques, comprendre pour anticiper, avec le CEPRIM, le Centre Pyrénéen des risques majeurs. Causes, conséquences, actions, un atelier collectif pour développer une vraie culture des risques naturels et technologiques. Un atelier Fresque des risques, comprendre pour anticiper, c'est ce vendredi à 17h à la Maison de la Montagne à Argelès-Gazost. Ce vendredi, de 9h à midi, c'est la dernière occasion pour les aficionados du cyclisme de pouvoir monter un col sans voiture autour. De 9h à midi, les routes sont réservées et ce vendredi, c'est direction le col du Soulor, Aubisque et col de Spandel. Gratuit, sans inscription, c'est à vous d'y aller et à vous de pédaler. Pyrénées Cyclette Trip, la dernière occasion de cette semaine de monter un col, c'est col du Soulor, Aubisque et col de Spandel et c'est de 9h à midi que les routes sont fermées et réservées au vélo. Vendredi à 20h30 au Tiers du Dazin, à Aucun, on vous propose une lecture musicale Les Grenouilles, qui retrace les pérégrinations d'un barbier à travers la nature. Un voyage musical et sensoriel passant d'images fortes à des réflexions philosophiques sur ce que nous léguons à nos enfants sur notre liberté. Par Cynthia Gromy et Cécile Thévenot. La lecture musicale Les Grenouilles, c'est ce vendredi à 20h30 au Tiers du Dazin. À Aucun. Vendredi à Cotteret, on vous propose de 15h30 à 23h la nuit de la chauve-souris, à la découverte des chauves-souris. Au cœur de la ville de Cotteret, le programme sera riche. Plusieurs rendez-vous vous sont proposés. 15h30 et 17h30, rendez-vous à la Maison du Parc National des Pyrénées de Cotteret pour une visite commentée à partir des supports pédagogiques en place. Que vous ayez 10 minutes ou une heure, venez voir de près à quoi peut bien ressembler une chauve-souris. Et à 18h30, rendez-vous au cinéma de Cotteret pour la projection du film « Une vie de grand rhinolophe » de Tanguy Stoekle. 50 minutes suivies d'une discussion avec Hélène Dupuis, écologue spécialiste des chauves-souris. Et pour finir en beauté, à 21h, rendez-vous à la Maison du Parc National de Cotteret pour une balade crépusculaire à l'écoute des chauves-souris dans les rues de la ville et le long du Gave. Venez les entendre chasser, se déplacer en direct. Pensez à prendre une lampe torche ou frontale et des vêtements et chaussures adaptés. Une animation ouverte à tous et à toutes, petits et grands, gratuit et sans réservation. L'événement La Nuit de la Chauve-souris, c'est ce vendredi de 15h30 à 23h à Cotteret. Vendredi à 18h, la Maison du Parc National et de la Vallée vous invite au vernissage de l'exposition La 7e Vallée. À travers ces images, l'artiste Guillaume Nourry explore les liens sensibles qui unissent les vallées pyrénéennes, le territoire de l'enfance et les paysages qu'il parcourt aujourd'hui entre la Loire et les vallées des Gaves. Son travail compose un récit poétique où le réel se mêle aux souvenirs, porté par une photographie expérimentale profondément habitée. Le vernissage de l'exposition La 7e Vallée, c'est à découvrir ce vendredi à 18h à la Maison du Parc National et de la Vallée de Lucin-Sauveur. Samedi à 18h, au parc thermal d'Argelès-Gazost, c'est un cinéma en plein air qui prend place. Le parc du casino accueillera pour l'occasion une grande soirée cinéma en plein air proposée par le Parvis autour d'une thématique espagnole. Bal flamenco ouvert à tous. Atelier d'initiation et projection d'un film en plein air sera au programme. A cette occasion, le collectif de la Villa Suzanne assurera la buvette sur place pour accompagner cette soirée estivale et conviviale. Une soirée en plein air avec un bal flamenco, un atelier d'initiation et la projection d'un film, c'est ce samedi à 19h au parc thermal à Argelès-Gazost. Samedi à 19h au verger du parc de la mairie de Vue-Saint-Sauveur, venez fêter l'anniversaire des 30 ans du J-Club, le centre de loisirs du pays Teuil. Dans une ambiance musicale animée par la Teuil Musique, autour d'un repas. La soirée anniversaire des 30 ans du J-Club, c'est ce samedi à 19h au verger du parc de la mairie de Vue-Saint-Sauveur. Samedi, la ludo-médiathèque de Pierrefitte Nestalas et l'atelier Imagine vous proposent de venir essayer le cyanotype. Mais qu'est-ce que le cyanotype? Eh bien, c'est un procédé photographique qui permet d'obtenir une sorte de photo bleue sans appareil photo. Alors, si vous êtes curieux, rendez-vous de 10h à 11h45 à la ludo-médiathèque de Pierrefitte Nestalas. Une inscription par téléphone est préférable au 05 18 05 02 16 ou par mail à biblio.pierrefittenestalas@gmail.com. Avec une participation de 5€ et un public à partir de 6 ans, venez découvrir le cyanotype ce samedi entre 10h et 11h45 à la ludomédiathèque de Pierrefitte Nestalas. Samedi de 14h à 16h à la bibliothèque de Pierrefitte Nestalas, on vous propose une opération Partir en livre. C'est une manifestation nationale qui se déroule entre juin et juillet et sur le thème cette année de nos petits et grands héros. Alors vous pensez bien connaître les héros de la culture populaire? Venez le vérifier lors d'un quiz le samedi 18 juillet de 14h à 16h. L'animation est gratuite et pour tout public, adultes, mais les familles sont les bienvenues. Une confirmation auprès de la bibliothèque est encouragée par mail à l'adresse biblio.pierrefittenestalas@gmail.com afin d'estimer le nombre de joueurs en amont. Un quiz pour tester nos connaissances sur les héros de la culture populaire, c'est ce samedi de 14h à 16h à la bibliothèque de Pierrefitte Nestalas.
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3: Jeanne Bourrin aime écrire l'histoire. Dans Tressage et Louise, paru aux éditions Hachette, elle nous amène avec Héloïse au XIIe siècle. C'était le lendemain de la Saint-Jean d'été. Il faisait chaud et je me souviens que la veille, un orage avait nettoyé les rues de Paris. Je revenais des étuves publiques où j'avais l'habitude de m'aller baigner chaque semaine et, légèrement vêtue d'une chemise de lin finement tissée et d'un bliot de soie d'azur, ceinturée par un galon d'eau froid, un chapeau de fleurs sur mes cheveux encore humides du bain, je rentrais au logis tout en conversant avec Sibylle. Je me sentais jeune et avenante. Si je n'ai jamais été de ces beautés voyantes qui subjuguent tous ceux qui les approchent, je savais d'instinct qu'il fallait une certaine distinction d'esprit et de goût pour me remarquer. Mon oncle me disait souvent « Ma fille, vous intimidez les hommes et c'est là une bonne chose. » Peut-être était-ce parce que j'étais grande, que j'avais un front haut et bombé ou que je tenais souvent baisser ses yeux que plus tard, tu comparais à deux fenêtres ouvertes sur le ciel. Je ne sais. Il est des femmes faites pour plaire au plus grand nombre et d'autres, plus secrètes, destinées à ne séduire que quelques-uns. J'étais de celles-ci et, ne l'ignorant pas, j'en tirais une discrète satisfaction. Je venais donc de quitter la rue de la Parcheminerie quand une foule d'étudiants surgit soudain du côté de l'école cathédrale. Contrairement à leur habitude, ils ne vociféraient pas, ne gesticulaient pas, entourant avec vénération un homme de haute taille qui allait parmi eux, devisant. On devinait sans peine de quel prestige jouissait ce maître auprès de ses élèves. Deux clercs, qui me croisèrent, te nommèrent en passant « Messire Abélard, le philosophe !» Curieuse, je te fixais. Quand un troupeau de porcs qui cherchaient, comme ils sont accoutumés de le faire, des détritus dans le ruisseau, me bouscula. D'un saut, je les évitai. Ce faisant, ma coiffure de fleurs tomba par terre. Un de tes étudiants, en riant, la ramassa et me la rendit. C'est alors que tu me regardas pour la première fois. Debout sous le soleil de juin, décoiffée, confuse, malmenant entre mes doigts les roses et les jasmins de ma parure, je me sentis, avant d'avoir retrouvé mes esprits, jaugée, soupesée, estimée en un regard. Le souvenir de cette scène jamais ne me quittera. Tu me salua et tu passas. Dès cet instant, tout était dit. Ainsi que le visage du Christ sur le voile de Sainte Véronique, ton image s'était gravée dans mon cœur. À jamais. « Vous êtes toute pâle, demoiselle, » me dit Sibylle. Je pouvais l'être, en effet. C'était mon destin que je venais de voir, face à face. Ce qui domine dans mon souvenir, en même temps que ce foudroiement, c'est une certitude. Je sus que ce serait toi, toi seul, qui remplirais ma vie. Quelque chose au plus profond de moi venait de naître. Neuve et intacte, la passion qui sommeillait dans mon âme s'incarnait soudain. Je n'avais plus qu'à attendre ton retour, que je sentais inéluctable. Je m'y préparais.

0: Peu de temps après, mon oncle me parla de toi. Ce fut sans surprise que je l'écoutai. J'étais dans la salle de notre maison, occupée à broder au fil d'or une étole, tandis que les servantes préparaient le souper, et je rêvais à un poème d'Ovide sur l'amour que je venais de lire. Fulbert entra. Avec ses 6 pieds de haut, quand il pénétrait dans une pièce, elle semblait toujours rapetissée. La chape noire qui l'enveloppait, en ne laissant voir qu'assez peu de son surplis, accusait encore sa carrure de bûcheron. Il était fort agité par ce qu'il avait à me dire. Je ne me souvenais pas de l'avoir jamais vu dans un pareil état.
1: « Ma nièce ! » s'écria-t-il. « Un grand honneur va nous échoir !»
0: Je le regardai interrogativement. « Je vous écoute, mon oncle. » Je me revois interrompant mon ouvrage, car mes doigts tremblaient sur l'étoffe que je tenais.
1: « Vous n'êtes pas sans avoir ouï parler du grand Abélard ?»«
0: Qui ne le connaît de réputation ?»«
1: Eh bien, ma nièce, vous allez être à même de le connaître beaucoup mieux, en personne et aussi souvent que vous le voudrez. »
0: Je n'avais pas tant espéré. Il n'est pas dans ma nature de m'attendre aux événements fastes. Je suis plus encline à prévoir le malheur que les joies. Je ne comprenais pas, d'ailleurs, par quel biais tu comptais te mêler à ma vie. Aussi n'eus-je pas à me forcer pour jouer l'étonnement. Mon oncle m'expliqua que certains chanoines de ses amis lui avaient fait rencontrer dans la journée l'illustre Abélard. Manifestement, l'honneur qui venait de lui échoir le laissait ébloui, flatté.
1: « Ce maître célèbre entre tous m'a entretenu de la façon la plus courtoise. Il a paru prendre un réel intérêt à mes propos et a été jusqu'à approuver avec chaleur mes opinions sur l'art de la métaphore. »
0: J'ai su, depuis, ce que cachait une attention si subite. Tu as écrit toi-même, après m'en avoir parlé lors de nos premiers entretiens amoureux, que l'idée d'entrer en rapport avec Fulbert t'était venue dans le but précis de me séduire. Tu voulais amener mon oncle à te recevoir sous son toit dans l'unique pensée, ô mon bien-aimé, de me faire céder plus aisément. Tant de ruses n'étaient pas nécessaires. Tu étais déjà vainqueur de la place que tu souhaitais investir et, avant que tu aies commencé les travaux d'approche, j'étais rendu à merci. Tu pris donc la peine de déployer toute ton adresse pour obtenir ce que tu désirais. Et pour ce faire, tu agis avec l'emportement propre à ta nature. C'est-à-dire, il faut bien l'avouer, sans la moindre prudence. Si le vieillard avait été de tempérament soupçonneux, la soudaineté de ton offre, son côté trop séduisant, l'aurait aussitôt mis en alerte. Mais il était à 1000 lieues de t'imaginer épris de sa nièce, et l'admiration qu'il te vouait l'empêchait de voir en toi autre chose que le plus brillant de tous les philosophes. Ce fut donc sans aucune peine que tu le décidas. Sous le prétexte que les soins d'un ménage nuisaient à ton travail et te coûtaient fort cher, tu lui proposas de venir loger chez lui. Tu allégas la proximité où l'école cathédrale était de notre demeure et les avantages qu'il aurait à te trouver si voisin du lieu de ton enseignement. Flattant ensuite son goût de l'argent et le désir sincère qu'il ressentait de pousser mon instruction aussi loin que possible, tu lui offris, outre un prix de pension élevé, de me donner gratuitement des leçons aussi souvent que tu le pourrais.
1: Cette dernière proposition emporta mon assentiment, me confia Fulbert après avoir résumé la situation. Vous aurez de ce fait, ma fille, le maître le plus réputé de toute la chrétienté, et votre savoir, déjà hors de pair, va se parachever de la plus heureuse façon. Je me suis donc cru autorisé, sans plus attendre, à donner mon accord plein et entier à messire Abélard en vue d'un tel arrangement. J'avoue l'avoir invité à consacrer à votre éducation tous ses instants de loisir, la nuit comme le jour, et je lui ai même octroyé la permission de vous châtier, si besoin était.
0: Bien calé sur ses jambes écartées, les mains croisées sur sa chape noire, mon oncle me considérait avec jubilation. Un tel projet le comblait. Il trouvait d'un seul coup le moyen de me faire instruire sans bourse déliée par un professeur exceptionnel et de lui louer par la même occasion une chambre au prix fort. Pouvait-on rêver plus heureux accommodement ? Confondu par tant d'inconscience, je le dévisageais sans mot dire. Était-il vraiment aveuglé à ce point ? En dépit de ma jeunesse et de mon ingénuité, Je devinais tout de suite tes intentions. N'était-elle pas limpide? Elle rejoignait en plus si parfaitement mes propres souhaits que je n'hésitais pas une seconde sur les motifs réels qui t'avaient incité à agir. Un vertige où l'appréhension se moirait de délices s'empara de moi. Abélard allait venir s'installer dans l'intimité de notre logis. Mon oncle, bien loin de se douter des mouvements qui m'agitaient, s'employait à me démontrer les avantages de la situation. Tout en faisant mine de l'écouter avec déférence, je laissais mon imagination galoper et je n'ai pas souvenir d'avoir entendu un seul de ses arguments. Une fièvre joueuse me faisait battre le cœur. Quelle ne serait pas notre chance à tous deux? Déjà, je nous unissais dans ma pensée, de vivre entre les mêmes murs. La perspective de cette promiscuité quotidienne me ravissait. Je n'étais pas pour autant sans mesurer les risques de ta trop fascinante présence à les faire courir à ma vertu. Qu'importait ? Je décidai sur le champ de me livrer à toutes tes volontés. Tant pis pour moi si, en retour, j'avais à subir quelques préjudices. Je pressentais que les enchantements que tu me dispenserais compenseraient au centuple les épreuves qu'il entraînerait à leur suite. On t'a beaucoup reproché depuis de t'être introduit chez moi dans l'unique intention de me subordonner sans amour, poussé seulement par un violent appétit de luxure. Et quand cela serait? Il fallait bien un aiguillon au commencement d'intérêt que tu me portais. Tu m'avais aperçu dans la rue, tes étudiants t'avaient renseigné sur mon identité. Ce faisant, tu avais soudain découvert que les femmes existaient. Ce n'était pas là une mince trouvaille. Ta pensée, toujours active, enfin disponible, s'était alors emparée du nouveau sujet d'étude que j'étais devenue

0: agissez. Déshabillez-moi. Déshabillez-moi. Et vous, déshabillez-vous.
1: C'était Tressage Héloïse de Jeanne Bourrin, lu par Corinne Timmer, mise en monde Gilles Lagoutte pour l'émission Veux-tu que je lise ? Barry Ryan nous a présenté son Héloïse. Catherine veut qu'on le déshabille juste parce qu'il est trop belle. Attention au garou.
2: Belle.
1: À la semaine prochaine.
2: Belle.

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4: Grandes villes ukrainiennes.
5: Comme celle d'hier soir et comme celle d'hier matin aussi, la colère grandit après le limogeage du populaire ministre de la Défense. La Chine coupable du plus gros piratage de données électorales de l'histoire. L'accusation est signée Donald Trump. Le président américain s'est exprimé à la télévision et il a remis en doute l'état du système électoral dans son pays. Le tout à 3 mois d'élections de mi-mandat qui s'annoncent compliquées pour lui et le camp républicain. Dans ce journal, on va aussi parler de la rencontre Sonkodio Mayfai prévue aujourd'hui à Dakar, du dernier conseil franco-allemand de l'ère Macron. Ce sera tout à l'heure près de Cologne. Je rectifie, on va parler de la rencontre Macky Sall du Mayfai à Dakar et puis aussi de l'ambassade de France au Cameroun qui se justifie après le durcissement des mesures d'obtention de visa pour les étudiants camerounais désireux de venir faire leur scolarité dans des écoles privées françaises. Il sait parfaitement ce dont l'Ukraine a besoin, dit Volodymyr Zelensky, sûr de son choix. Le président a désigné hier soir son nouveau ministre de la Défense en la personne de Yevgeny Khmara, un responsable qui a fait carrière dans les services de sécurité ukrainiens et qui est donc chargé d'assurer l'intérim à la tête de ce ministère après le limogeage de Mykhailo Fedorov. Lui ne sera resté en poste que 6 mois, assez pour acquérir une certaine popularité au sein de la population, mais assez aussi pour se fâcher avec une partie de la hiérarchie militaire. Et il l'a d'ailleurs dit hier lors d'une conférence de presse. Pour lui, son départ est dû à un conflit avec le commandant en chef de l'armée ukrainienne, le général Oleksandr Sirski, plus traditionnel face à un Fedorov réformateur. Et pour les manifestants qui se sont réunis dans plusieurs grandes villes ukrainiennes hier, le matin puis le soir, eh bien le choix est vite fait. Ils préfèrent la méthode Fedorov. Reportage à Kiev de Luca Lazo.
6: Fedorov, 35 ans, incarne la jeunesse et l'audace. Face à lui, Sirski, 60 ans, représente la vieille école militaire soviétique. Pour Olga, jeune mère de famille, rencontrée à la nuit tombée sous les fenêtres du Parlement ukrainien, le choix est évident.
7: Avec la gestion proposée par Fedorov, l'objectif, c'est la victoire. Ce que propose Sirski, en revanche, c'est obsolète.
6: Andrei travaille dans l'industrie de la défense. Pour lui, Fedorov a surtout imposé une nouvelle philosophie de la guerre.
8: Il essayait de faire évoluer la guerre vers quelque chose de beaucoup plus numérique, qui repose moins directement sur les hommes, afin de réduire le nombre de victimes et de soldats tués.
6: Autrement dit, plus de drones, moins de pertes humaines, une doctrine qui porterait ses fruits.
8: Nous avons l'impression d'être actuellement à un tournant avec ce qui se passe en Crimée, les frappes ukrainiennes en profondeur et les chaînes logistiques russes qui sont coupées. S'il part, nous risquons de revenir aux anciennes manières de faire la guerre.
6: 20 ans à peine et déjà vétéran, celle-ci, blessée au combat, salue quant à lui l'action de Fedorov pour endiguer la corruption.
9: Les Ukrainiens ne tolèrent plus la corruption, pourtant elle continue de prospérer dans l'armée, notamment au ministère de la Défense. Alors voir M. Fedorov s'attaquer vraiment au problème et mettre une pression maximale pour y mettre fin, pour moi qui suis jeune, c'est très encourageant.
6: Alors que le couvre-feu approche, ces manifestants se promettent de revenir dès le lendemain pour obtenir le retour de Fedorov. Luc Elazo, Kiev, RFI.
5: Et de nouvelles frappes russes cette nuit dans le sud de l'Ukraine, à Odessa, 2 morts et 8 blessés selon le maire adjoint. Des immeubles résidentiels, un édifice religieux ou encore une école maternelle ont été pris pour cible. Des explosions entendues cette nuit à Doha, au Qatar. L'armée du Koweït dit, elle, faire face à des attaques de drones et de missiles, tandis que les sirènes d'alerte ont également retenti à Bahreïn. Depuis plusieurs nuits, le scénario se répète. L'Iran frappe les pays de la région, tout en étant frappé par l'armée américaine, qui l'a d'ailleurs à nouveau fait cette nuit, notamment dans le sud de la République islamique, près du détroit d'Ormuz. Selon la télévision, d'État iranienne, 2 ponts ont notamment été visés dans la région de Bandakamir, ainsi qu'une gare à Bandar Abbas et l'aéroport d'Iranchar. Et c'était justement pour tenter de justifier cette guerre en Iran que Donald Trump s'était exprimé à la télévision américaine le 1er avril dernier. Eh bien, il a reparlé hier soir, mais cette fois pour parler du système électoral dans son pays, 3 mois avant les élections de mi-mandat qui s'annoncent délicates pour les républicains. Et Donald Trump est inquiet, alors pas directement du résultat, mais plutôt du système électoral en lui-même, car visiblement il n'a pas confiance. Nous ne pouvons plus jamais assister à une nouvelle élection volée, a-t-il dit, référence à la présidentielle de 2020 qu'il a perdue face à Joe Biden, dénonçant depuis à de multiples reprises, mais sans jamais en apporter la moindre preuve, des cas de fraude et d'irrégularité. Il craint donc que l'histoire, en tout cas selon sa version à lui, ne se répète, et il accuse la Chine d'être responsable du plus gros piratage piratage de données électorales jamais observé dans le pays. Il annonce qu'il va déclassifier des documents montrant, je cite, des vulnérabilités choquantes dans le système électoral américain. Pour Romuald Sciorra, directeur de l'Observatoire politique et géostratégique des États-Unis de l'IRIS, Donald Trump est ici fidèle à lui-même. Il continue de semer le doute sur des élections avant même qu'elles aient lieu.
0: Ce à quoi nous avons assisté fait partie d'une stratégie. Il y a une dizaine de jours, lors du 4 juillet, le président nous parlait du danger communiste qui menaçait de l'intérieur les États-Unis. Aujourd'hui, il nous parle d'élections qui ont été grandement manipulées par la Chine, mais également avec la complicité de forces de l'intérieur. L'objectif est très clair, semer le doute sur le processus électoral et donc préparer une contestation de la part de l'administration de résultats qui devraient leur être défavorables. Cela afin de se maintenir au pouvoir. Depuis plus d'un an, nous assistons à des attaques incessantes contre la démocratie américaine, contre ses contre-pouvoirs. Je crains que nous soyons dans une forme de processus de coup d'État, entre guillemets, qui est pour objectif de garder le contrôle du pouvoir. Et en parallèle de tout cela, voyons les choses telles qu'elles sont. Un nouveau palier a été franchi concernant la presse, le président américain ayant demandé que l'on retire leur licence à de grands médias nationaux qui avaient refusé de diffuser son discours.
5: Des propos recueillis par Emmanuel Klotz. Et pas encore de réaction chinoise aux accusations de Donald Trump. Son homologue Xi Jinping est lui à Shanghai où il assiste à la conférence mondiale sur l'intelligence artificielle. Il s'y est exprimé il y a quelques heures, c'est d'ailleurs une première, ce qui montre à quel point Pékin essaie de peser dans ce secteur face justement aux États-Unis. Le développement de l'IA ne doit pas être le fait d'un seul pays, mais une symphonie de coopération internationale, a dit le président chinois. Macky Sall attendu à Dakar aujourd'hui, l'ancien président sénégalais ne va d'ailleurs pas s'y attarder, quelques heures seulement pour rencontrer son successeur Bassirou Diomaye Faye et tenter d'obtenir son soutien à sa candidature au poste de secrétaire général de l'ONU. C'est la première fois que Macky Sall revient au Sénégal depuis qu'il a quitté le pouvoir en avril 2024. 14 accords de coopération signés hier à Rabat en marge de la visite du chef de gouvernement français Sébastien Lecornu et de plusieurs de ses ministres. Ils ont participé à une réunion de haut niveau entre les deux pays, l'occasion aussi de faire un point d'étape avant la visite en France du roi Mohamed VI prévue normalement à l'automne. Les gouvernements français et allemand, eux, se retrouvent aujourd'hui en Allemagne, dans un château près de Cologne, pour un conseil des ministres commun. C'est le dernier d'Emmanuel Macron qui quittera le pouvoir l'an prochain. Avec le chancelier Olaf Scholz, ils vont tenter de prouver que le moteur franco-allemand fonctionne encore, malgré, c'est vrai, quelques ratés ces dernières semaines. Les deux hommes ont quand même dîné ensemble dès hier soir. Correspondance depuis Berlin de Pascal Thibault.
4: Je suis très heureux de pouvoir être là ce soir et demain et de pouvoir avancer dans ce moment qui est celui d'un réveil stratégique européen.
10: Merci. À vous. Bonne soirée. Au revoir.
11: Réveil stratégique européen, réflexe franco-allemand ou encore rebondir avec des projets concrets après l'enterrement douloureux pour les deux pays du système de combat aérien du futur SCAF. Emmanuel Macron et Friedrich Merz veulent montrer pour ce dernier conseil des ministres franco-allemands du président français que Paris et Berlin peuvent encore trouver des convergences sur la sécurité, notamment avec la dissuasion nucléaire avancée qui doit se concrétiser dès cet automne. Plus d'Europe en matière de défense, de spatiale, de compétitivité, un accord sur le financement pluriannuel de l'Union européenne pour les prochaines années figure à l'ordre du jour. Emmanuel Macron veut, dans sa dernière ligne droite, montrer qu'il peut encore porter des projets. Berlin, qui s'inquiète d'une victoire de Marine Le Pen à la présidentielle, veut faire avancer différents dossiers avant le printemps 2027. Dans une tribune, le président du groupe d'amitié France-Allemagne au Bundestag, Roland Theiss, estime que ce conseil des ministres bilatéral peut être une étape décisive pour ne pas céder au fatalisme, mais mettre en avant une responsabilité partagée pour l'Europe. L'accent mis sur la société civile lors de la rencontre est aussi un moyen peut-être de la renforcer si sur le plan politique, le franco-allemand était mis à mal. Pascal Thibault, Berlin RFI.
5: RFI 5h09 à Yaoundé, c'est la faute à la fraude. Voilà comment l'ambassade de France au Cameroun a justifié hier lors d'une conférence de presse le durcissement des modalités financières pour obtenir un visa. Des fraudes beaucoup plus nombreuses dans les dossiers présentés à Campus France par les étudiants camerounais qui veulent étudier dans les écoles privées françaises. Conséquence, ils doivent désormais apporter la preuve d'un paiement intégral de leur scolarité ou au moins montrer qu'ils sont en capacité de payer. Sinon, pas de visa à Yaoundé, Emmanuel Juntap.
12: La fraude est un vrai sujet, explique l'ambassade de France. Muriel Piquet-Viau, conseillère de coopération et d'action culturelle, décrit les stratégies diverses utilisées dans les dossiers d'étudiants camerounais admis dans des écoles privées en France.
13: La fraude, elle peut être diverse. Ça peut être un papier papier d'identité qui n'est pas le bon. Ça peut être une attestation comme quoi vous avez de l'argent bloqué, ça vient pas d'une banque.
12: Les autorités consulaires françaises disent avoir relevé leur niveau de vigilance au regard de la récurrence de ces irrégularités.
13: Il y a énormément de possibilités de frauder. Donc on a un service maintenant de fraude qui est un service très important et qui vérifie chaque pièce.
12: Qu'adviendra-t-il des étudiants qui avaient déjà payé des acomptes en France? Réponse de la conseillère de coopération et d'action culturelle à l'ambassade de France au Cameroun.
13: Ça dépend bien évidemment des établissements dans lesquels l'argent a été versé. Là, il s'agit de bloquer une somme d'argent dans un compte. Quand le visa est accordé et l'enfant est accepté, cet argent est débloqué.
12: Le Cameroun est jusqu'ici le seul pays africain à se voir imposer de nouvelles règles pour la mobilité de ses étudiants, une décision que dénoncent de nombreuses familles. Emmanuel Jountap, Yaoundé, RFI.
5: Et mardi, des dizaines de personnes avaient dénoncé ce changement en manifestant devant l'ambassade à Yaoundé. On part dans le sud de la France où se déroule en ce moment le festival Convivencia. C'est jusqu'à lundi, un festival de musique itinérant avec sa péniche qui débarque dans des villages le long du canal du Midi. Et pour cette 30e édition, on nous fait de la concurrence. Alors pas tant sur le plan musical, ça chante mieux que chez nous, croyez-moi, mais sur le plan radiophonique avec Radio Convivencia. Aux manettes, ou plutôt au micro des jeunes de la région, venus de structures locales, des centres de loisirs, des maisons de quartier ou encore des foyers pour enfants. Léa Boutin-Rivière a assisté à l'une de leurs émissions reportage.
14: Sur Radio Convivencia, pas de présentateur professionnel. Ce soir, l'émission est animée par les jeunes du foyer pour enfants de la région. Tous les âges sont représentés de 7 à 16 ans.
15: Bonjour à tous et à toutes. Au programme de notre émission...
14: Pour ces jeunes qui font leur premier pas derrière un micro, cet atelier est une vraie fierté, même si ce n'est pas si facile. Nolan a 14 ans.
16: Je suis content parce que j'avais le stress, mais j'ai réussi à surmonter mon stress. Mais j'aime pas trop parler en public parce que j'ai peur de pas y arriver ou de bégayer. Et ça, j'aime pas trop.
14: Un vrai défi donc. Heureusement, pour apprendre à se dépasser, les jeunes sont accompagnés.
17: Imaginons qu'on ait déjà dépassé le quart d'heure, les 20 minutes, qu'il vous reste des questions. Je vais vous faire ce signe-là.
14: Toute la journée, ce petit groupe d'une dizaine d'enfants a pu compter sur les conseils avisés de Mario Bompard, animateur radio de profession.
17: L'idée, c'est quand même que les jeunes s'éclatent. Il y a à la fois donc une partie de l'atelier qui est vraiment en fait appréhender la radio. Simplement comment parler dans un micro, comment bien s'exprimer. Mais au-delà de la radio, c'est comment ils vont s'ouvrir, comment le soir ils vont se coucher avec des nouvelles images dans la tête et une ouverture d'esprit un peu plus large.
14: Résultat, un peu plus d'une heure d'émission avec pas moins de 6 invités. Et surtout, mission accomplie, les jeunes repartent tous avec le sourire avant de, pourquoi pas, retenter l'expérience l'an prochain.
5: Un reportage de Léa Boutin-Rivière. Et puis 4 900 000 euros adjugés vendus chez Sotheby's pour un maillot de football, mais pas n'importe lequel, celui porté par Pelé en finale de la Coupe du Monde masculine de football de 1958, remporté par le Brésil. Le Brésil, je le rappelle, qui ne sera pas en finale de cette édition dimanche, ce sera Argentine-Espagne. On suivra ça évidemment sur RFI. Il est 6h13 à Paris.
18: Gaëtan Plenet.
5: Le retour de l'actualité africaine dans un gros quart d'heure. D'ici là, on va rejoindre notre correspondante en Lituanie. Elle va nous parler de l'isthme de Courlande, un site inscrit sur la liste du patrimoine mondial de l'UNESCO.
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20: Hier, au lendemain d'une manifestation de l'opposition dont la
21: Bonjour, je

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4: Dans 5 jours, tu te lances dans une aventure incroyable. Tu vas nous raconter tout ça. Mais d'abord, peux-tu te présenter rapidement pour nos auditeurs?
5: J'ai 18 ans. J'habite à Argelès-Gazost, dans les Hautes-Pyrénées. Et j'étudie en première année d'études supérieures à l'université de Auch, dans le Gers. Je fais du vélo depuis un peu toujours, grâce à mon père qui m'a initié très tôt. Je me suis très rapidement lancé dans le VTT en compétition, sur un format de cross-country très exactement, jusqu'à un niveau international où j'étais dans le team à Ibos, à côté de Tarbes. Et cette année, après avoir découvert ça quelques années avant, j'ai décidé de me consacrer pleinement à ce qu'on va parler ici, donc de la longue distance et de l'ultra-distance.
4: Oui, donc ce samedi, tu prends part à une aventure incroyable, le projet Sea to Peak, littéralement partir de la mer pour rejoindre les sommets, pas à pied, pas en voiture, mais en VTT. Alors les chiffres du projet, c'est quand même un tracé à travers la France d'environ 2300 km, 4200 de D+, l'équivalent de presque 5 fois l'Everest, je ne sais pas si tu le savais, et environ 14 jours pile, maximum pour rallier l'arrivée. C'est un défi qui a très peu de finishers. Il y a à peu près 30% de personnes qui arrivent à la fin. Comment tu te sens, toi, à l'approche de ton défi?
5: Plutôt confiant. Le premier mot qui me viendrait, c'est que je suis assez confiant et ça me fait peut-être même un peu peur d'être aussi confiant, je dirais. Parce que je n'ai jamais fait quelque chose de si long. Ma seule expérience aujourd'hui se résume à quand j'étais parti jusqu'à Carcassonne en partant de chez moi, à faire un aller-retour et à une traversée des Pyrénées. C'était certes des grosses expériences, mais ça n'a rien à voir avec ce que je vais faire. Je suis très excité à l'idée de découvrir tous ces paysages, parce que de par ce projet, je veux aussi découvrir les paysages et montrer qu'on peut découvrir les paysages d'une manière autrement, plus authentique et plus éco-responsable. Et donc j'ai très hâte de découvrir cette diagonale que je ne connais pas du tout. Découvrir les personnes aussi, les autres participants, pouvoir discuter avec une communauté niche. On n'est pas beaucoup à se lancer dans des défis comme ça. Donc j'ai très hâte, pas trop de stress pour le moment en tout cas, et plutôt confiant, et même cette confiance me fait un peu peur. J'ai peur d'être trop confiant presque.
4: Qu'est-ce qui t'a plu dans cet ultra-projet? C'est repousser tes limites, chercher la solitude, découvrir ces paysages sauvages en VTT?
5: Donc j'ai choisi de faire ce projet à l'arrivée de ma traversée des Pyrénées parce que ça m'avait énormément plu. Et moi, ce que je voulais en premier en m'inscrivant, c'était un vrai défi à mon sens. Moi qui venais de la compétition, on savait qu'on allait arriver à la ligne d'arrivée, c'était pas la question, et le but c'était d'arriver le plus vite possible. Moi, ici, je voulais un défi où je suis pas sûr d'arriver au bout. La question n'est pas la vitesse, mais vraiment de savoir quelque chose où je suis sûr, où je suis pas sûr d'arriver au bout, où vraiment, pour moi, c'était vraiment un vrai défi, quelque chose qui pour moi, je suis pas sûr d'y arriver, et je suis toujours pas sûr d'y arriver aujourd'hui, et c'est pour ça que je pense que j'ai bien choisi.

0: sites d'épreuves que je connais pas. Aussi le au niveau financier, comme je suis autonome au niveau financier, je voulais pas impacter ni ma famille ni mes études pour ça. Apprendre à voilà gérer des sponsors, même petits, bien sûr, ce n'est qu'à mon échelle, mais ça m'a appris beaucoup de choses. La gestion un peu aussi médiatique, à un petit niveau, mais ça m'a appris beaucoup de choses aussi. La gestion du matériel qui me plaît beaucoup, etc. C'est un vrai défi et j'ai appris énormément de choses. Et même aujourd'hui, si ça se passait pas, je serais déjà très content de tout ce que j'ai appris. Franchement, je suis très content.
1: Et justement, tu parlais de sponsors. Financièrement, comment on gère un tel projet? Le matériel coûte cher, les vélos, on le sait, c'est quand même une somme. Tu as donc des sponsors, tu en cherches d'autres, des partenaires.
0: Oui, c'est ça. Alors moi, j'ai récupéré mon vélo que j'avais avant, qui me convenait très bien. Et ensuite, pour financer tout ça, la principale source de revenus, ça a été le travail. J'ai travaillé avant. Là, je travaille l'été prochain, ça fait une troisième saison que je fais. J'ai travaillé avant l'événement, je travaillerai après l'événement pour le financer. J'ai eu la chance d'avoir deux partenaires. Donc ici, Vélo Express à Luz, qui m'a passé du matériel technique pour le vélo, donc soit des pneus, des outils légers que je vais pouvoir emmener, des chambres à air, etc. Donc vraiment du matériel concret. Et ensuite, j'ai l'étape des Pyrénées à Argelès, qui m'a donné plus du textile, des lunettes, des cuissards, etc. Donc là, c'est très gentil de leur part. Et donc en contrepartie, je voulais voilà, les mettre un peu en lumière, et ça me fait plaisir de pouvoir en parler là. Et après, ça va être aussi de l'aide familiale, mais à plus large, un peu, un peu de sous que j'ai pu récolter. Et après, globalement, ça va être aussi de la vente de pièces. J'ai vendu des pièces de vélo qui me restaient, qui me serviraient plus. Et ça fait 2 ans que je commençais à investir déjà dans du matériel. Là, c'était vraiment un gros investissement. Et donc, globalement, je m'en sors comme ça.
1: T'es passionné et débrouillard.
0: Oui.
1: T'as prévu, j'imagine, un nombre de kilomètres à parcourir par jour,
0: oui,
1: en fonction du dénivelé, de la technicité. Tu vas te fier à quoi? À ton ressenti, ton cardio?
0: Moi, j'ai déjà pour le côté data, j'en ai eu beaucoup pendant que je faisais la compétition. J'avais capteur de puissance, capteur de fréquence cardiaque, etc. J'ai pas énormément aimé et c'est pas ce qui m'a accroché. Donc moi, j'aurais aucune data au niveau fréquence cardiaque, au niveau puissance, etc. Parce que ça m'intéresse pas et c'est pas ce qui me paraît le plus fiable. Même au niveau de la documentation scientifique, le ressenti est quand même très très important. Et après, on a reçu il y a quelques jours le parcours. Le guide du parcours, donc avec un descriptif de ce qu'on va trouver sur le parcours, de la technicité du terrain. On a vraiment un parcours qui se découpe en deux parties équidistantes. On a une première partie qui va jusqu'au massif central qui est très plate, à part la Bretagne apparemment c'est vraiment pas plat, mais sur le profil ça reste plat. Et après on a vraiment une deuxième partie massif central Alpes où là vraiment il y a du dénivelé. Donc moi ce que j'ai fait, c'est que déjà j'ai découpé mon parcours en portions grâce à ce guide du parcours, en le résumant en quelques mots. Et ensuite, donc je vais chercher tout ce qu'il y a autour du parcours, les campings, tout ce que je peux trouver facilement pour éviter d'avoir à y penser à ce moment-là. Et ensuite, donc je vais réfléchir à... Il y a aussi... Donc j'ai découpé mon parcours en... Je crois qu'il y en a une quinzaine peut-être de mini-tronçons là, que j'ai découpé. Et en plus de ça, il y a les points de contrôle. On en a 4. Et donc ça découpe naturellement le parcours en 5 parties. Et donc moi, ce que je compte faire, c'est vraiment me découper mon temps en chaque point de contrôle. Par exemple, le premier jusqu'au premier point de contrôle, c'est le seul pour le moment que j'ai travaillé parce qu'on a vraiment reçu les parcours très tard. Je sais qu'il fait environ 500 km. Et moi, idéalement, j'aimerais le finir en 2 jours et demi. Comme ça me permettrait, parce que si on prend vraiment le temps qu'on a et la distance, ça nous fait en moyenne 150 km par jour. Donc, sauf que sur la deuxième partie, ce sera plus compliqué. Donc, avec le travail que j'ai fait dessus, avec les retours aussi des gens qui l'avaient fini, on sait que le mieux, c'est de prendre de l'avance sur la première partie et après, sur la deuxième partie, faire 150 km par jour. Comme ça, on arrive au final avec quelques jours d'avance. Donc là, ça me ferait faire 200-250 km par jour, ce qui me permettrait d'avoir un peu d'avance. Après, comme je l'ai vu sur ma traversée des Pyrénées, on peut vraiment rien savoir sur une carte et un profil d'altitude. Moi, j'avais fait beaucoup de prédictions sur ma traversée des Pyrénées et je m'étais retrouvé sur un terrain qui était beaucoup, beaucoup plus dur que prévu et j'avançais beaucoup plus.

0: Antoine. Donc, ce que j'ai appris, c'est que je peux faire tout ce que je veux, mais ce sera aux sensations, ce sera au jour. Même si, voilà, je compte garder quand même dans les grandes lignes, j'ai tant de temps pour arriver à tel point.
1: Est-ce que tu as prévu de rouler de nuit?
0: Et oui, donc j'ai du matériel pour ça, et oui, je compte rouler de nuit assez peu parce que le soleil se couche tard et se lève tôt, donc ça va.
1: Tu vas communiquer sur ton projet avec Fréquence Luce et diffuser des capsules journalières. Est-ce que tu vas aussi prendre le temps de diffuser sur d'autres canaux comme les réseaux sociaux ou tu vas rester le plus possible dans ta bulle mentale et centré sur ton défi?
0: Non, je vais notamment faire. J'aurai un groupe déjà familial où pour tenir compte de ma famille. J'aurai un compte sur Instagram où je posterai au minimum une fois par jour. Et j'ai eu quelques articles dans la Dépêche notamment. Il y aura un article qui sera après l'événement. Et donc, principalement, ce sera sur Instagram. Et il y aura aussi un tracking en temps réel sur le site de Madcap.
1: Merci beaucoup Clément. On va te suivre en tout cas sur les ondes de Fréquence Suisse avec tes capsules. On te souhaite un super défi. Profite à fond et
0: Ouais.
1: bonne route à toi.
0: Eh bien, merci beaucoup.
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7: Aujourd'hui 17 juillet, eh bien, nous allons voir les températures baisser enfin. Alors qu'une mer de nuages est présente sur le Piémont en matinée, vers 1600 mètres ailleurs, le soleil va briller généreusement. L'après-midi, la mer de nuages va persister et remonter à 2200 mètres et de faibles précipitations seraient même possibles sous la mer de nuages. Les températures, je vous le disais, elles vont être en baisse, maximale de 22 à 25 degrés en vallée, 17 à 20 degrés à 1500 mètres et 14 à 16 degrés à 2400 mètres. Le vent lui sera de sud-ouest modéré sur les sommets avec des rafales de 40 à 50 km/h. Et demain samedi, ça devrait être assez similaire avec des températures toujours autour de 23 à 26 degrés en vallée.
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0: 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Ça veut dire doux et tendre, mais c'est moins joli en français.
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4: Le verger monastique de l'abbaye de Flarens, présentation Juliette Monange.
5: C'est une abbaye cistercienne, ça vient du mot cito en Bourgogne. Elle a été fondée au XIIe siècle, elle s'est transformée jusqu'au XVIIIe siècle et maintenant c'est le centre culturel départemental. Alors, jardin des simples, un simple, c'est une plante qui va servir de médicament pour faire une substance qui va soigner et que ça s'oppose à des médicaments faits à partir de plusieurs plantes composées par des apothicaires, l'ancêtre des pharmaciens. Et donc, le moine apothicaire, c'est le pharmacien.
4: Baptiste, le jardinier.
6: Le jardin de l'abbaye se compose donc la partie jardin des simples qu'on appelle l'herbularius. On a la partie verger, viridarium. Alors, historiquement, il était placé devant l'abbatiale, mais aujourd'hui, on l'a mis dans la partie au fond du jardin. Et on a également une partie potagère. Plusieurs essences, on est sur donc à du poirier, pommier, des cerisiers, des vignes avec donc plusieurs variétés, un cognacier également. On a essayé de travailler avec des variétés anciennes, comme le pommier museau de lièvre qui est juste là, poirier poire Saint-Jean qui fleurit et qui fructifie très tôt. On a également le court-pendu, pommier court-pendu du Lot-et-Garonne. Alors on est dans le Gers, mais le Lot-et-Garonne n'est pas très loin. Bon, les arbres ont quand même moins de 500 ans. Mais oui, il y a des variétés qu'on employait déjà au Moyen-Âge, donc qui sont mentionnées par le capitulaire de Vilis. Donc c'est Charlemagne à l'époque, 8e siècle, qui a édité un document de référence pour toutes les abbayes. Et on utilise encore aujourd'hui donc les mêmes plantes. Donc il mentionnait notamment les pommiers, les poiriers, toutes les plantes des simples qu'on a au jardin, le potager également. Et donc nous, on a planté des vignes donc il y a 5 ans, parce qu'il n'y en avait pas. Des variétés qui peuvent durer de nombreuses années. Et c'était aussi très important parce que les moines consommaient du vin. Donc ils avaient droit à une émine de vin par jour. Donc c'était une coupe de vin par jour. Donc c'était un breuvage qu'ils employaient. Donc la vigne est très importante dans les jardins monastiques.
4: Accueil des enfants. Anne Manceau.
7: Oui, à l'abbaye de Flarens, alors on accueille du public de tout âge, hein, au pôle médiation et aussi avec nos collègues de l'accueil. Donc on a des tout petits, des relais petite enfance, hein, donc des enfants de moins de 3 ans, des élèves après des scolaires, hein, de la maternelle jusqu'au lycée. Et c'est vrai que le jardin, c'est vraiment un support privilégié avec toutes les classes. Souvent, on finit la visite historique de l'abbaye par la découverte du jardin. Et parfois, on a aussi des classes qui ont des projets pédagogiques spécifiques autour du jardin. 50 élèves hein, sur les sorties scolaires de fin d'année, puis sur des groupes particuliers, par exemple l'école de Valence-sur-Baïse qui vient entretenir le jardin toute l'année. Là, c'est un plus petit groupe d'une quinzaine d'élèves.
4: Ce numéro de 180 secondes a été réalisé par la radio DFM 930 pour l'Assemblée régionale des radios associatives dans le cadre d'un partenariat avec la région Occitanie-Pyrénées-Méditerranée.

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1: Après une première édition à Sandras en 2023, le Festival du Vivant en Cévennes a eu lieu du 16 au 30 mai 2026 sous une forme itinérante à la rencontre des autres vallées cévenoles et de leurs habitants et habitantes entre le nord du Gard et le sud de la Lozère. Guillaume Sirieux, chargé de mission au syndicat des Hautes-Vallées Cévenoles.
2: Cette deuxième édition, on est en itinérance dans les vallées Cévenoles. On n'est plus deux structures porteuses comme à l'époque, mais on est quatre structures à travailler sur ce projet de festival. Donc le syndicat, le Parc National des Cévennes, mais aussi le CPIE du Gard, donc qui est l'association qui est la tête de réseau des acteurs de l'éducation à l'environnement, et les écologistes de Lozière, qui est une association naturaliste basée au nord de Montpellier, avec qui on travaille depuis la première édition sur le festival. Et donc on est maintenant sur deux semaines en itinérance dans les vallées Cévenoles avec une vingtaine de communes concernées par le festival.
1: Manon Debrun, chargée de projet au Festival du Vivant, elle nous dévoile les objectifs de cet événement ambitieux.
3: L'objectif de ce festival qui se veut assez ambitieux, tant par le fond que par la forme, c'était de proposer deux semaines d'itinérance autour du lien au vivant et de proposer aux habitants et aux habitantes des Hautes-Vallées Cévenoles de découvrir des ateliers, des spectacles, des concerts, des rencontres de manière participative pour essayer de discuter d'un autre moyen d'envisager la vie dans les Hautes-Vallées Cévenoles. Ça a commencé il y a déjà 10 jours. C'est de la production culturelle, énormément d'acteurs issus du champ de l'éducation à l'environnement, de l'éducation populaire, de la culture, qui se sont retrouvés autour de tables pour pouvoir proposer des journées et des activités qui puissent être assez innovantes.
1: De l'innovation, il en est question avec des ateliers en bord de rivière menée par Anne Piffard, compositrice du collectif Arquitas.
4: On invite les personnes justement à utiliser ce micro et à écouter au casque en direct ce qu'ils entendent dans la rivière. Et puis aussi on a une table avec aussi des casques et un ordi où on peut entendre les sons qu'on a enregistrés depuis le mois de décembre. Et Pierre-Alain présente certains sons avec des photos. Et comme ça c'est le moyen d'échanger avec les personnes sur des thématiques et des situations concrètes des rivières.
5: Je suis restée là, fermer les yeux pour ressentir à l'intérieur de moi la résonance de l'eau.
1: Ce numéro de 180 secondes a été réalisé par RGO, Radio Grille Ouverte, pour l'Assemblée Régionale des Radios Associatives, dans le cadre d'un partenariat avec la région Occitanie-Pyrénées-Méditerranée.
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2: Aujourd'hui 17 juillet, eh bien, nous allons voir les températures baisser enfin. Alors qu'une mer de nuages est présente sur le Piémont en matinée, vers 1600 mètres ailleurs, le soleil va briller généreusement. L'après-midi, la mer de nuages va persister et remonter à 2200 mètres et de faibles précipitations seraient même possibles sous la mer de nuages. Les températures, je vous le disais, elles vont être en baisse, maximale de 22 à 25 degrés en vallée, 17 à 20 degrés à 1500 mètres et 14 à 16 degrés à 2400 mètres. Le vent lui sera de sud-ouest modéré sur les sommets avec des rafales de 40 à 50 km/h. Et demain samedi, ça devrait être assez similaire avec des températures toujours autour de 23 à 26 degrés en vallée.
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5: 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Au programme, 6 concerts gratuits, concours Miss In-Up et Monsieur Rockab, initiation dance rock, exposants et créateurs vintage, camping gratuit, restauration et bar sur place, 2 jours de musique, de danse et d'ambiance rétro à vivre en famille ou entre amis. Toutes les infos sur les réseaux Showroom Galerie SEMA. C'est ce vendredi et ce samedi à Bordères-sur-les-Chaises, le Showroom Galerie SEMA.
6: Vendredi au bistrot chez Pierrot à Arcisant-Savant, c'est un concert de hip-hop qui va prendre place à partir de 20h30 avec le groupe Yesterday. Le concert de hip-hop avec le groupe Yesterday, c'est ce vendredi à partir de 20h30 au bistrot chez Pierrot à Arcisant-Savant. Vendredi, à la Maison de la Montagne à Argelès-Gazost, on vous propose à 17h l'atelier Fresque des risques, comprendre pour anticiper, avec le CEPRIME, le Centre Pyrénéen des risques majeurs. Causes, conséquences, actions, un atelier collectif pour développer une vraie culture des risques naturels et technologiques. Un atelier Fresque des risques, comprendre pour anticiper, c'est ce vendredi à 17h à la Maison de la Montagne à Argelès-Gazost. Ce vendredi, de 9h à midi, c'est la dernière occasion pour les aficionados du cyclisme de voir monter un col sans voiture autour. De 9h à midi, les routes sont réservées et ce vendredi, c'est direction le col du Soulor, Aubisque et col de Spandel. Gratuit, sans inscription, c'est à vous d'y aller et à vous de pédaler. Pyrénées Cyclette Trip, la dernière occasion de cette semaine de monter un col, c'est col du Soulor, Aubisque et col de Spandel et c'est de 9h à midi que les routes sont fermées et réservées au vélo. Vendredi à 20h30 au tiers-lieu d'Azun, à Aucun, on vous propose une lecture musicale Les Grenouilles, qui retrace les pérégrinations d'un barbier à travers la nature. Un voyage musical et sensoriel passant d'images fortes à des réflexions philosophiques sur ce que nous léguons à nos enfants sur notre liberté. Par Cynthia Gromy et Cécile Thévenot. La lecture musicale Les Grenouilles, c'est ce vendredi à 20h30 au tiers-lieu d'Azun. À Aucun. Vendredi à Cotteret, on vous propose de 15h30 à 23h la nuit de la chauve-souris, à la découverte des chauves-souris. Au cœur de la ville de Cotteret, le programme sera riche. Plusieurs rendez-vous vous sont proposés. 15h30 et 17h30, rendez-vous à la Maison du Parc National des Pyrénées de Cotteret pour une visite commentée à partir des supports pédagogiques en place. Que vous ayez 10 minutes ou une heure, venez voir de près à quoi peut bien ressembler une chauve-souris. Et à 18h30, rendez-vous au cinéma de Cotteret pour la projection du film Une vie de grand rhinolophe de Tanguy Stoeckley. 50 minutes suivies d'une discussion avec Hélène Dupuis, écologue spécialiste des chauves-souris. Et pour finir en beauté, à 21h, rendez-vous à la Maison du Parc National de Cotteret pour une balade crépusculaire à l'écoute des chauves-souris dans les rues de la ville et le long du Gave. Venez les entendre chasser, se déplacer en direct. Pensez à prendre une lampe torche ou frontale et des vêtements et chaussures adaptés. Une animation ouverte à tous et à toutes, petits et grands, gratuit et sans réservation. L'événement La Nuit de la Chauve-souris, c'est ce vendredi de 15h30 à 23h à Cotteret. Vendredi à 18h, la Maison du Parc National et de la Vallée vous invite au vernissage de l'exposition La 7e Vallée. À travers ces images, l'artiste Guillaume Nourry explore les liens sensibles qui unissent les vallées pyrénéennes, le territoire de l'enfance et les paysages qu'il parcourt aujourd'hui entre la Loire et les vallées des Gaves. Son travail compose un récit poétique où le réel se mêle aux souvenirs, porté par une photographie expérimentale profondément habitée. Le vernissage de l'exposition La 7e Vallée, c'est à découvrir ce vendredi à 18h à la Maison du Parc National et de la Vallée de Lucin-Sauveur. Samedi à 18h, au parc thermal d'Argelès-Gazost, c'est un cinéma en plein air qui prend place. Le parc du Casino accueillera pour l'occasion une grande soirée cinéma en plein air proposée par le Parvis autour d'une thématique espagnole. Bal flamenco ouvert à tous. Atelier d'initiation et projection d'un film en plein air sera au programme. À cette occasion, le collectif de la Villa Suzanne assurera la buvette sur place pour accompagner cette soirée estivale et conviviale. Une soirée en plein air avec un bal flamenco, un atelier d'initiation et la projection d'un film. C'est ce samedi à 19h au parc thermal à Argelès-Gazost. Samedi à 19h au Verger du Parc de la Mairie de Vue-Saint-Sauveur, venez fêter l'anniversaire des 30 ans du J-Club, le centre de loisirs du Pays Teuil. Dans une ambiance musicale animée par la Teuil Musique, autour d'un repas. La soirée anniversaire des 30 ans du J-Club, c'est ce samedi à 19h au Verger du Parc de la Mairie de Vue-Saint-Sauveur. Samedi, la Ludo médiathèque de Pierrefitte Nestalas et l'atelier Imagine vous proposent de venir essayer le cyanotype. Mais qu'est-ce que le cyanotype? Eh bien, c'est un procédé photographique qui permet d'obtenir une sorte de photo bleue sans appareil photo. Alors, si vous êtes curieux, rendez-vous de 10h à 11h45 à la Ludo médiathèque de Pierrefitte Nestalas. Une inscription par téléphone est préférable au 05 18 05 02 16 ou par mail à bibliopierrefittenestalas@gmail.com. Avec une participation de 5 euros et un public à partir de 6 ans, venez découvrir le cyanotype ce samedi entre 10h et 11h45 à la Ludo médiathèque de Pierrefitte Nestalas. Samedi de 14h à 16h à la bibliothèque de Pierrefitte Nestalas, on vous propose une opération Partir en livre. C'est une manifestation nationale qui se déroule entre juin et juillet et sur le thème cette année de nos petits et grands héros. Alors vous pensez bien connaître les héros de la culture populaire? Venez le vérifier lors d'un quiz le samedi 18 juillet de 14h à 16h. L'animation est gratuite et pour tout public, adultes mais les familles sont les bienvenus. Une confirmation auprès de la bibliothèque est encouragée par mail à l'adresse bibliopierrefittenestalas@gmail.com afin d'estimer le nombre de joueurs en amont. Un quiz pour tester nos connaissances sur les héros de la culture populaire, c'est ce samedi de 14h à 16h à la bibliothèque de Pierrefitte Nestalas.
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8: Vous restez à l'écoute de RFI, il est 6h en temps universel, 9h à Kiev.
9: Pierre Boudias.
8: Toute l'actualité internationale avec Gaëtan Plenet. Bonjour Gaëtan.
10: Bonjour Pierre, bonjour à tous.
8: À la une, rendez-nous Fedorov.
10: C'est ce que vont à nouveau scander des Ukrainiens aujourd'hui dans les rues des grandes villes du pays. Ils n'acceptent pas le limogeage du ministre de la Défense. Aux États-Unis, les élections de mi-mandat n'ont même pas encore eu lieu que Donald Trump crierait déjà presque à la fraude. Il a pris la parole hier soir, on y revient dans ce journal. On va aussi parler de cette nouvelle nuit de frappes américaines en Iran et iraniennes chez ses voisins de la région. Du retour au Sénégal de l'ex-président Macky Sall pour quelques heures seulement, mais ça divise beaucoup dans le pays. Et puis on sera au Festival de théâtre d'Avignon, la langue coréenne à l'honneur cette année.
8: Le désormais ex-ministre ukrainien de la Défense règle ses comptes.
10: Mykhailo Fedorov s'est exprimé devant des journalistes hier et pour lui, s'il a été limogé, c'est la faute à Oleksandr Sirski, le commandant en chef de l'armée ukrainienne qui a, je le cite, bloqué ses initiatives et qui a trouvé le moyen de diviser le pays. Sirski, plutôt traditionnaliste, adepte de la vieille école, quand Fedorov, lui, a été davantage réformiste pendant ses 6 mois à la tête du ministère, ce qui lui a d'ailleurs valu d'être plutôt apprécié au sein de la population. Alors son départ ne passe pas. De nouvelles manifestations ont eu lieu hier soir dans plusieurs villes du pays. Et parmi les protestataires, les premiers concernés, des soldats. Un reportage à Kharkiv d'Emmanuel Chaz.
11: À Kharkiv, parmi les quelques centaines de manifestants spontanément rassemblés sur la place de la Liberté, plusieurs soldats en civil brandissent des pancartes réclamant le retour de Mykhailo Fedorov et le départ du commandant en chef des armées Oleksandr Sirski. Nicolas, engagé volontaire, déplore.
12: Franchement, cette décision est mauvaise, très mauvaise même. Fedorov est un spécialiste compétent qui nous a été bénéfique durant son mandat. Contrairement à ses prédécesseurs, il n'a pas été impliqué dans des manœuvres douteuses ou des scandales.
11: À 3 heures de route de Kharkiv à Dnipro, dans le sud-est du pays, Oleksandr Sokol, un autre soldat, a pris la parole dans une publication sur ses réseaux sociaux devenue virale.
13: Les amis, expliquez-moi. Le ministre de la Défense le plus efficace a été limogé à un moment crucial. Mes amis, vraiment, expliquez-moi ce qui se passe. Vous avez probablement tous remarqué que récemment, nous avons commencé à parler de victoire. Et maintenant, au moment où les réformes commencent à peine à porter leurs fruits, où les occupants commencent à paniquer et à parler de plus en plus de paix, le ministre est remplacé.
11: Malgré l'outrage provoqué par sa décision, Volodymyr Zelensky, qui dit entendre le peuple, a nommé un nouveau ministre de la Défense par intérim qui devra être approuvé par le Parlement. Les manifestations, elles, continuent aujourd'hui à travers l'Ukraine. Emmanuel Chaz, Kharkiv, RFI.
10: Et ce nouveau ministre de la Défense par intérim, c'est Yevgeny Khmara, un responsable qui a fait carrière dans les services de sécurité ukrainiens. Il sait parfaitement ce dont l'Ukraine a besoin, dit Volodymyr Zelensky, qui a aussi choisi un nouveau premier ministre, validé hier par le Parlement, Sergueï Koretsky, le chef du groupe énergétique Naftogaz.
8: À la théorie du complot, signé Donald Trump.
10: Coutumier du fait, lui, qui continue d'affirmer sans la moindre preuve avoir remporté l'élection présidentielle de 2020 face à Joe Biden. Il en a remis une couche hier soir lors d'une allocution télévisée, parlant pour la énième fois de fraude et d'irrégularité lors de ce scrutin, et s'inquiétant pour un autre scrutin, celui des midterms, les élections de mi-mandat prévues en novembre. Il a de quoi s'inquiéter, d'ailleurs, ça s'annonce compliqué pour le parti républicain, mais ce qui l'inquiète visiblement le plus, le président américain, c'est le système électoral du pays. Miné, dit-il, par des vulnérabilités choquantes, il accuse la Chine du plus gros piratage de données électorales de l'histoire, avec selon lui l'acquisition par Pékin de 220 millions de fichiers d'électeurs, des fichiers qui sont en réalité assez largement accessibles publiquement. Il dit aussi, toujours sans preuve, que les machines de vote pourraient être truquées par le Venezuela. Alors pour sécuriser les élections, il a la solution, son Save American Act, un texte qui durcit les conditions de vote, notamment par correspondance, et qui pourrait pénaliser les plus vulnérables et les minorités. Il appelle les républicains à le voter, et il faut s'en inquiéter, nous dit Romuald de Sciorra, directeur de l'Observatoire politique et géostratégique des États-Unis de l'IRIS.
0: Une marche supplémentaire vers la mise en place de ce régime autoritaire, pour l'instant semi-autoritaire, qui est évidemment l'objectif principal de cette administration. Rappelons-le, Trump en 2025 a été élu avec l'aide de l'extrême droite américaine, une extrême droite ultra-radicale que j'appelle crypto-fasciste, et dont les principaux représentants sont des stratèges, des intellectuels de haut niveau, Jim Evans, vice-président, Susie Wills, secrétaire général à la Maison-Blanche, et il y a toute une stratégie derrière cela, que ce soit la pression sur les élus républicains, la pression sur les médias, la volonté de retirer leur licence à des grandes chaînes nationales, et évidemment ce discours anxiogène qui a pour objectif de semer le doute sur le processus électoral afin de pouvoir le contester le plus facilement possible en novembre prochain à l'issue des élections de mi-mandat.
10: Des propos recueillis par Emmanuel Klotz.
8: Car la guerre en Iran pourrait coûter cher à Donald Trump pendant ses élections.
10: Et les Américains pourraient le sanctionner à cause des conséquences économiques de ce conflit qui dure malgré la signature le mois dernier d'un protocole d'accord. Cette nuit, les deux pays se sont à nouveau affrontés. L'armée américaine a bombardé plusieurs cibles iraniennes, militaires, dit-elle, mais Téhéran affirme que des ponts, un aéroport et une gare ont aussi été pris pour cible. Téhéran qui a une fois de plus répliqué en frappant des installations américaines dans la région, au Koweït, au Qatar, à Oman, à Bahreïn ou encore en Jordanie. Le Pakistan, médiateur dans ce dossier, a appelé à la fin des violences et à un retour à la normale dans le détroit d'Hormuz, à nouveau paralysé par Téhéran depuis ce week-end. Si les États-Unis ont prouvé, c'est vrai, leur puissance de frappe, l'asymétrie politique et opérationnelle du détroit d'Hormuz donne un atout important à l'Iran qui contrôle cette voie maritime stratégique, Oriane Verdier.
6: Les États-Unis ont les armes, la force, l'argent, mais leur faille est politique. Et sur ce plan, le président Donald Trump ne peut assumer le coût des pertes qu'impliquerait une opération militaire dans cette étroite voie maritime, estime l'analyste militaire Thibaut Fouillet.
14: L'utilisation du nombre de moyens iraniens serait finalement assez faible, notamment en termes humains, puisqu'on resterait plutôt sur des drones, des missiles. Là où une ouverture de vive force du détroit par les États-Unis impliquerait d'engager un nombre important de navires de guerre, prenant le risque qu'ils ont exclu, de se voir endommager des navires de guerre, voire d'en perdre certains. Donc opérationnellement comme politiquement, on a une asymétrie qui est plutôt favorable aux Iraniens vis-à-vis de ce que peuvent faire les Américains.
6: Le régime iranien a miné les eaux du détroit d'Hormuz, mais il a aussi préparé ses côtes, creusant tunnels et bunkers, rappelle Thibaut Fouillet.
14: Le fait de cacher et en même temps de durcir les ports ou les zones qui permettent de larguer des mines, les sites de lancement aéroballistique, les sites de lancement de drones, augmente la résilience de ces structures, et plus vous augmentez votre résilience, donc plus vous vous donnez la possibilité de crédibiliser et d'assurer dans la longue durée cette équation politique.
6: D'autant plus que prendre le contrôle du détroit impliquerait d'y rester, engendrant ainsi des coûts politiques supplémentaires pour les États-Unis.
10: Précision d'Oriane Verdier. Lourd bilan en Ouganda, 21 morts, dont 20 enfants après l'accident d'un bus scolaire dans l'est du pays. Selon la police, le chauffeur pourrait avoir perdu le contrôle du véhicule qui est venu percuter une grosse pierre avant de se retourner.
8: Trois petites heures et puis s'en ira. Macky Sall attendu à Dakar aujourd'hui.
10: Une visite éclair de l'ex-président sénégalais qui doit rencontrer son successeur, Bassirou Diomaye Faye, pour tenter de lui arracher son soutien à sa candidature au poste de secrétaire général des Nations Unies. C'est la première fois que Macky Sall revient au Sénégal depuis qu'il a quitté le pouvoir en avril 2024. Et ça divise dans le pays, Léa Lisa Vesterhoff.
15: Bassirou Diomaye Faye fait-il preuve de pragmatisme politique ou trahit-il ses promesses en recevant son ancien ennemi politique au Sénégal? La visite de Macky Sall n'a beau durer que 3 heures à peine, la question divise les Sénégalais. Pour bon nombre d'analystes, les deux hommes, l'ancien président et son successeur Bassirou Diomaye Faye, ont en tout cas chacun à gagner de cette alliance de circonstances. Macky Sall, s'il obtient le soutien du Sénégal, verrait sa candidature à la tête de l'ONU renforcée et l'anomalie de sa candidature sans portage de son pays d'origine corrigé, analyse le membre d'un think tank Falilou Koundoul. Le chef de l'État sénégalais, de son côté, est en quête de soutien et d'alliance politique pour mieux faire face au bras de fer qui l'attend avec son parti d'origine, le PASTEF, et en vue de sa candidature en 2029. De nombreux élus du parti de Macky Sall ont déjà rejoint la coalition du président. Un accueil constructif de Diomaye à Macky Sall fait donc sens, selon un autre analyste politique, pour lequel la posture de président a définitivement remplacé celle de l'opposant, ce qui permet d'envisager un possible soutien à la candidature de Macky Sall à la tête de l'ONU. Léa Lisa Vesterhoff, Dakar, RFI.
10: Lui devrait être nommé aujourd'hui à la tête du Parti travailliste britannique. C'est a priori le grand jour pour Andy Burnham, qui deviendra alors Premier ministre dès lundi, succédant au démissionnaire Keir Starmer.
8: En France, c'est un rapport alarmant sur les finances publiques qui a été remis au gouvernement hier.
10: Par 4 économistes indépendants, et ils le disent, sans redressement rapide, la charge de la dette française atteindra les 125 milliards d'euros en 2030, contre 78 milliards cette année, des prévisions qui font mal, alors qu'au même moment, le gouvernement a publié son projet de dépenses pour un budget 2027 qualifié de sauvegarde républicaine, Marie Lecoq.
16: À moins d'un an de la présidentielle, c'est un dernier budget particulièrement périlleux que le gouvernement va essayer de défendre. Philippe Juvin, député Les Républicains et rapporteur général de la Commission des Finances, tire d'ailleurs la sonnette d'alarme.
17: Nous allons potentiellement vers une réelle catastrophe. Nous devons rester maîtres de notre destin et donc prendre les mesures.
16: Des mesures, la France s'est engagée à en prendre.
18: C'était l'actualité internationale avec notre partenaire RFI.
19: Hier, au lendemain d'une manifestation de l'opposition dont la réponse...
20: Bonjour Jésus.

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2: Aujourd'hui 17 juillet, eh bien, nous allons voir les températures baisser enfin. Alors qu'une mer de nuages est présente sur le Piémont en matinée, vers 1600 mètres ailleurs, le soleil va briller généreusement. L'après-midi, la mer de nuages va persister et remonter à 2200 mètres et de faibles précipitations seraient même possibles sous la mer de nuages. Les températures, je vous le disais, elles vont être en baisse, maximale de 22 à 25 degrés en vallée, 17 à 20 degrés à 1500 mètres et 14 à 16 degrés à 2400 mètres. Le vent lui sera de sud-ouest modéré sur les sommets, avec des rafales de 40 à 50 km heure. Et demain samedi, ça devrait être assez similaire avec des températures toujours autour de 23 à 26 degrés en vallée.
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3: Le verger monastique de l'abbaye de Flarens, présentation Juliette Monange.
4: C'est une abbaye cistercienne, ça vient du mot cito en Bourgogne, elle a été fondée au XIIe siècle, elle s'est transformée jusqu'au XVIIIe siècle et maintenant c'est le centre culturel départemental. Alors, jardin des simples, un simple, c'est une plante qui va servir de médicament pour faire une substance qui va soigner et que ça s'oppose à des médicaments faits à partir de plusieurs plantes composées par des apothicaires, l'ancêtre des pharmaciens. Et donc, le moine apothicaire, c'est le pharmacien.
3: Baptiste, le jardinier.
5: Le jardin de l'abbaye se compose donc la partie jardin des simples qu'on appelle l'herbularius. On a la partie verger, viridarium. Alors, historiquement, il était placé devant l'abbatiale, mais aujourd'hui, on l'a mis dans la partie au fond du jardin. Et on a également une partie potagère. Plusieurs essences, on est sur donc à du poirier, pommier, des cerisiers, des vignes avec donc plusieurs variétés, un cognacier également. On a essayé de travailler avec des variétés anciennes, comme le pommier museau de lièvre qui est juste là. Poirier, poire Saint-Jean qui fleurit et qui fructifie très tôt. On a également le court-pendu, pommier court-pendu du Lot-et-Garonne. Alors on est dans le Gers, mais le Lot-et-Garonne n'est pas très loin. Bon, les arbres ont quand même moins de 500 ans. Mais oui, il y a des variétés qu'on employait déjà au Moyen-Âge, donc qui sont mentionnées par le capitulaire de Vilis. Donc c'est Charlemagne à l'époque, 8e siècle, qui a édité un document de référence pour toutes les abbayes. Et on utilise encore aujourd'hui donc les mêmes plantes. Donc il mentionnait notamment les pommiers, les poiriers, toutes les plantes des simples qu'on a au jardin, le potager également. Et donc nous, on a planté des vignes donc il y a 5 ans, parce qu'il n'y en avait pas. Des variétés qui peuvent durer de nombreuses années. Et c'était aussi très important parce que les moines consommaient du vin. Donc ils avaient droit à une émine de vin par jour. Donc c'était une coupe de vin par jour. Donc c'était un breuvage qu'ils employaient. Donc la vigne est très importante dans les jardins monastiques.
3: Accueil des enfants. Anne Manceau.
6: Oui, à l'abbaye de Flarens, alors on accueille du public de tout âge, hein, au pôle médiation et aussi avec nos collègues de l'accueil. Donc on a des tout petits, des relais petite enfance, hein, donc des enfants de moins de 3 ans, des élèves après des scolaires, hein, de la maternelle jusqu'au lycée. Et c'est vrai que le jardin, c'est vraiment un support privilégié avec toutes les classes. Souvent, on finit la visite historique de l'abbaye par la découverte du jardin. Et parfois, on a aussi des classes qui ont des projets pédagogiques spécifiques autour du jardin. 50 élèves, hein, sur les sorties scolaires de fin d'année, puis sur des groupes particuliers, par exemple l'école de Valence-sur-Baïse qui vient entretenir le jardin toute l'année. Là, c'est un plus petit groupe d'une quinzaine d'élèves.
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1: Après une première édition à Sandras en 2023, le Festival du Vivant en Cévennes a eu lieu du 16 au 30 mai 2026 sous une forme itinérante à la rencontre des autres vallées cévenoles et de leurs habitants et habitantes entre le nord du Gard et le sud de la Lozère. Guillaume Sirio, chargé de mission au syndicat des Hautes-Vallées Cévenoles.
2: Cette deuxième édition, on est en itinérance dans les vallées Cévenoles. On n'est plus deux structures porteuses comme à l'époque, mais on est quatre structures à travailler sur ce projet de festival. Donc le syndicat, le Parc National des Cévennes, mais aussi le CPIE du Gard, donc qui est l'association qui est la tête de réseau des acteurs de l'éducation à l'environnement, et les écologistes de Lozière, qui est une association naturaliste basée au nord de Montpellier, avec qui on travaille depuis la première édition sur le festival. Et donc on est maintenant sur deux semaines en itinérance dans les vallées Cévenoles avec une vingtaine de communes concernées par le festival.
1: Manon Debrun, chargée de projet au Festival du Vivant, elle nous dévoile les objectifs de cet événement ambitieux.
3: L'objectif de ce festival, qui se veut assez ambitieux, tant par le fond que par la forme, c'était de proposer deux semaines d'itinérance autour du lien au vivant et de proposer aux habitants et aux habitantes des Hautes-Vallées Cévenoles de découvrir des ateliers, des spectacles, des concerts, des rencontres de manière participative pour essayer de discuter d'un autre moyen d'envisager la vie dans les Hautes-Vallées Cévenoles. Ça a commencé il y a déjà 10 jours. C'est de la production culturelle, énormément d'acteurs issus du champ de l'éducation à l'environnement, de l'éducation populaire, de la culture, qui se sont retrouvés autour de tables pour pouvoir proposer des journées et des activités qui puissent être assez innovantes.
1: De l'innovation, il en est question avec des ateliers en bord de rivière menée par Anne Piffard, compositrice du collectif Arquitas.
4: On invite les personnes justement à utiliser ce micro et à écouter au casque en direct ce qu'ils entendent dans la rivière. Et puis aussi on a une table avec aussi des casques et un ordi où on peut entendre les sons qu'on a enregistrés depuis le mois de décembre. Et Pierre-Alain présente certains sons avec des photos. Et comme ça, c'est le moyen d'échanger avec les personnes sur des thématiques et des situations concrètes des rivières.
5: Je suis restée là, fermer les yeux, pour ressentir à l'intérieur de moi la résonance de l'eau.
1: Ce numéro de 180 secondes a été réalisé par RGO, Radio Grille Ouverte, pour l'Assemblée Régionale des Radios Associatives, dans le cadre d'un partenariat avec la région Occitanie-Pyrénées-Méditerranée.
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5: Bonjour, nous sommes le vendredi 17 juillet. C'est Caroline au micro de Fréquence Luce et voici la revue d'actualité locale. À l'hôpital de Lannes, une association demande plus de transparence. L'association de sauvegarde des hôpitaux et de la santé dans les Hautes-Pyrénées dénonce un manque de transparence autour du projet d'hôpital commun Tarbes-Lourdes, alors que l'enquête publique est ouverte depuis le 6 juillet et jusqu'au 25 septembre. Reçue par la direction du centre hospitalier le 26 juin dernier, elle affirme qu'un rapport de l'ANAP, l'Agence nationale d'appui à la performance des établissements de santé, recommanderait de réduire le budget de construction sans que son contenu n'ait été rendu public. L'association s'interroge notamment sur les conséquences de ces économies, évoquant l'absence prévue de climatisation, de soins palliatifs, d'internat et un nombre de lits inférieur à l'offre actuelle. Elle demande à l'État et à l'Agence régionale de santé de communiquer les éléments du dossier. La canicule et l'aide aux seniors. Face à la canicule, l'association Pyrène Plus ouvre gratuitement plusieurs de ses locaux climatisés ou rafraîchis aux personnes les plus fragiles dans le cadre de l'opération Oasis Solidaire des petits frères des pauvres. Les seniors peuvent y faire une pause du lundi au vendredi de 9h à midi et de 13h30 à 17h. Quatre antennes participent au dispositif dans les Hautes-Pyrénées. Argelès-Gazost, Bagnères-de-Bigorre, Lannemezan et Tarbes. Une signalétique spécifique permet d'identifier facilement ces espaces d'accueil où il est écrit tout simplement « Oasis solidaire ». L'ours dans les Pyrénées, un recours contre l'élargissement de l'effarouchement. L'association One Voice annonce avoir saisi le Conseil d'État contre un arrêté publié au Journal officiel le 14 juillet. Ce texte autorise désormais les éleveurs, berger et gestionnaire d'estive, après une formation de l'Office français de la biodiversité, a réalisé des tirs d'effarouchement renforcés pour éloigner les ours bruns des troupeaux. Des effarouchements renforcés, ce sont des tirs de cartouches à double détonation tirés au fusil, dirigés sur les ours pour les terroriser et les faire fuir. Le texte les autorise aussi à faire usage de bombes au poivre, donc des lacrymogènes, contre les ours jugés menaçants. Jusqu'à présent, ces opérations étaient réservées aux agents de l'OFB. One Voice estime que cette évolution réduit les garanties de protection d'une espèce protégée et s'inquiète des effets de ces tirs sur les animaux. L'association demande l'annulation de l'arrêté devant le Conseil d'État. Un concert de piano à l'hôpital du Montaigu. À Astugues, le festival Piano Pic a proposé un concert à l'hôpital du Montaigu avec le pianiste français René Duchâble. Habitué de ce rendez-vous organisé depuis la création du festival, le musicien est arrivé à vélo, en clin d'œil au passage du Tour de France et à sa passion pour le cyclisme. Durant plus d'une heure, il a alterné interprétation d'œuvres de Bach, Mozart, Beethoven et d'autres compositeurs avec des explications destinées à rendre la musique classique accessible à tous. Selon les organisateurs, ces concerts sont proposés depuis près de 30 ans dans des hôpitaux, EHPAD et établissements pénitentiaires afin de favoriser le partage de la musique auprès de publics qui y en ont rarement accès. Et c'est fini pour les actualités locales de ce vendredi 17 juillet. Belle écoute à tous sur Fréquence Luce.

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7: Aujourd'hui 17 juillet, eh bien, nous allons voir les températures baisser enfin. Alors qu'une mer de nuages est présente sur le Piémont en matinée, vers 1600 mètres, ailleurs, le soleil va briller généreusement. L'après-midi, la mer de nuages va persister et remonter à 2200 mètres et de faibles précipitations seraient même possibles sous la mer de nuages. Les températures, je vous le disais, elles vont être en baisse, maximale de 22 à 25 degrés en vallée, 17 à 20 degrés à 1500 mètres et 14 à 16 degrés à 2400 mètres. Le vent lui sera de sud-ouest modéré sur les sommets, avec des rafales de 40 à 50 km/h. Et demain samedi, ça devrait être assez similaire avec des températures toujours autour de 23 à 26 degrés en vallée.
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5: Ce vendredi et ce samedi, le showroom Galerie SEMA de Bordères-sur-les-Chaises vous donne rendez-vous pour la 5e édition de son Rockabilly Fest. Au programme, 6 concerts gratuits, concours Miss In-Up et Monsieur Rockab, initiation dance rock, exposant et créateur vintage, camping gratuit, restauration et bar sur place, 2 jours de musique, de danse et d'ambiance rétro à vivre en famille ou entre amis. Toutes les infos sur les réseaux Showroom Galerie SEMA. C'est ce vendredi et ce samedi à Bordères-sur-les-Chaises, le Showroom Galerie SEMA.
6: Vendredi au bistrot chez Pierrot à Arcis-en-Savant, c'est un concert de hip-hop qui va prendre place à partir de 20h30 avec le groupe Yesterday. Le concert de hip-hop avec le groupe Yesterday, c'est ce vendredi à partir de 20h30 au bistrot chez Pierrot à Arcis-en-Savant. Vendredi, à la Maison de la Montagne à Argelès-Gazost, on vous propose à 17h l'atelier Fresque des risques, comprendre pour anticiper, avec le CEPRIM, le Centre Pyrénéen des risques majeurs. Causes, conséquences, actions, un atelier collectif pour développer une vraie culture des risques naturels et technologiques. Un atelier Fresque des risques, comprendre pour anticiper, c'est ce vendredi à 17h à la Maison de la Montagne à Argelès-Gazost. Ce vendredi, de 9h à midi, c'est la dernière occasion pour les aficionados du cyclisme de pouvoir monter un col sans voiture autour. De 9h à midi, les routes sont réservées et ce vendredi, c'est direction le col du Soulor, Aubisque et col de Spandel. Gratuit, sans inscription, c'est à vous d'y aller et à vous de pédaler. Pyrénées Cyclette Trip, la dernière occasion de cette semaine de monter un col, c'est col du Soulor, Aubisque et col de Spandel et c'est de 9h à midi que les routes sont fermées et réservées au vélo. Vendredi à 20h30 au Tiers du Dazin, à Aucun, on vous propose une lecture musicale Les Grenouilles, qui retrace les pérégrinations d'un barbier à travers la nature. Un voyage musical et sensoriel passant d'images fortes à des réflexions philosophiques sur ce que nous léguons à nos enfants sur notre liberté. Par Cynthia Gromy et Cécile Thévenot. La lecture musicale Les Grenouilles, c'est ce vendredi à 20h30 au Tiers du Dazin. Aucun. Vendredi à Cotteret, on vous propose de 15h30 à 23h la nuit de la chauve-souris, à la découverte des chauves-souris. Au cœur de la ville de Cotteret, le programme sera riche. Plusieurs rendez-vous vous sont proposés. 15h30 et 17h30, rendez-vous à la Maison du Parc National des Pyrénées de Cotteret pour une visite commentée à partir des supports pédagogiques en place. Que vous ayez 10 minutes ou une heure, venez voir de près à quoi peut bien ressembler une chauve-souris. Et à 18h30, rendez-vous au cinéma de Cotteret pour la projection du film Une vie de grand Rhinolof de Tanguy Stoeckle. 50 minutes suivies d'une discussion avec Hélène Dupuis, écologue spécialiste des chauves-souris. Et pour finir en beauté, à 21h, rendez-vous à la Maison du Parc National de Cotteret pour une balade crépusculaire à l'écoute des chauves-souris dans les rues de la ville et le long du Gave. Venez les entendre chasser, se déplacer en direct. Pensez à prendre une lampe torche ou frontale et des vêtements et chaussures adaptés. Une animation ouverte à tous et à toutes, petits et grands, gratuit et sans réservation. L'événement La Nuit de la Chauve-souris, c'est ce vendredi de 15h30 à 23h à Cotteret. Vendredi à 18h, la Maison du Parc National et de la Vallée vous invite au vernissage de l'exposition La 7e Vallée. À travers ces images, l'artiste Guillaume Nourry explore les liens sensibles qui unissent les vallées pyrénéennes, le territoire de l'enfance et les paysages qu'il parcourt aujourd'hui entre la Loire et les vallées des Gaves. Son travail compose un récit poétique où le réel se mêle aux souvenirs, porté par une photographie expérimentale profondément habitée. Le vernissage de l'exposition La 7e Vallée, c'est à découvrir ce vendredi à 18h à la Maison du Parc National et de la Vallée de Lucin-Sauveur. Samedi à 18h, au parc thermal d'Argelès-Gazost, c'est un cinéma en plein air qui prend place. Le parc du casino accueillera pour l'occasion une grande soirée cinéma en plein air proposée par le Parvis autour d'une thématique espagnole. Bal flamenco ouvert à tous. Atelier d'initiation et projection d'un film en plein air sera au programme. À cette occasion, le collectif de la Villa Suzanne assurera la buvette sur place pour accompagner cette soirée estivale et conviviale. Une soirée en plein air avec un bal flamenco, un atelier d'initiation et la projection d'un film, c'est ce samedi à 19h au parc thermal à Argelès-Gazost. Samedi à 19h au verger du parc de la mairie de Lucin-Sauveur, venez fêter l'anniversaire des 30 ans du J-Club, le centre de loisirs du Pays Teuil. Dans une ambiance musicale animée par la Teuil Musique, autour d'un repas. La soirée anniversaire des 30 ans du J-Club, c'est ce samedi à 19h au verger du parc de la mairie de Lucin-Sauveur. Samedi, la ludo-médiathèque de Pierrefitte Nestalas et l'atelier Imagine vous proposent de venir essayer le cyanotype. Mais qu'est-ce que le cyanotype ? Eh bien, c'est un procédé photographique qui permet d'obtenir une sorte de photo bleue sans appareil photo. Alors, si vous êtes curieux, rendez-vous de 10h à 11h45 à la ludo-médiathèque de Pierrefitte Nestalas. Une inscription par téléphone est préférable au 05 18 05 02 16 ou par mail à biblio.pierrefittenestalas@gmail.com. Avec une participation de 5€ et un public à partir de 6 ans, venez découvrir le cyanotype ce samedi entre 10h et 11h45 à la ludomédiathèque de Pierrefitte Nestalas. Samedi de 14h à 16h à la bibliothèque de Pierrefitte Nestalas, on vous propose une opération Partir en livre. C'est une manifestation nationale qui se déroule entre juin et juillet et sur le thème cette année de nos petits et grands héros. Alors vous pensez bien connaître les héros de la culture populaire ? Venez le vérifier lors d'un quiz le samedi 18 juillet de 14h à 16h. L'animation est gratuite et pour tout public, adultes mais les familles sont les bienvenues. Une confirmation auprès de la bibliothèque est encouragée par mail à l'adresse bibliopierrefittenestalas@gmail.com afin d'estimer le nombre de joueurs en amont. Un quiz pour tester nos connaissances sur les héros de la culture populaire, c'est ce samedi de 14h à 16h à la bibliothèque de Pierrefitte Nestalas.
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7: Il est midi ici à Paris, 6h à Washington. Bonjour à tous.
8: Karine Bellichat.
7: À la une, la Chine dénonce de pures inventions sans fondement après une allocution de Donald Trump très virulente, accusant Pékin d'ingérence électorale, fustigeant aussi un État profond hostile et une opposition démocrate dangereuse à 3 mois d'élection de mi-mandat. La crise provoquée par l'éviction du ministre de la Défense en Ukraine, Mikhailo Fedorov, est loin d'être résolue. De nouvelles manifestations sont prévues aujourd'hui. Le président Volodymyr Zelensky, à l'initiative de ce limogeage, tente de reprendre la main et de ne garder que des fidèles autour de lui. Et puis nous irons en région parisienne voir comment les éleveurs tentent de faire face aux vagues de canicules successives qui éprouvent leur cheptel. Donald Trump dénonçait une fois de plus un système électoral obstacle majeur selon lui à la grandeur de l'Amérique à quelques mois des élections cruciales de mi-mandat. Lui qui accuse régulièrement le système d'être truqué et qui n'a jamais reconnu sa défaite en 2020 contre Joe Biden. Le président américain a aussi accusé Pékin, Edouard Maille.
9: La Chine serait responsable d'ingérence électorale et cela depuis plusieurs années, en commençant par l'élection de 2020 perdue par Donald Trump, avec ce qui pourrait être selon lui la plus grande atteinte de l'histoire à des données personnelles d'Américains.
10: Ce qui a permis à la Chine d'obtenir illégalement 220 millions de fichiers d'électeurs américains.
9: Sauf qu'aux États-Unis, ces informations sont publiques, même si souvent payantes. Le président s'appuie sur ces documents confidentiels qui existent, mais son interprétation est exagérée et de nombreuses preuves des ingérences auraient été cachées par le Deep State, selon Donald Trump, l'idée d'un État profond qui œuvre contre lui. Le président s'en est aussi pris au système électoral, ses machines électroniques pour voter et comptabiliser les votes.
10: Elles sont vulnérables, elles sont faciles à compromettre et des personnes dans notre gouvernement le savaient.
9: Ces accusations ne sont pas nouvelles, de même que celles selon lesquelles des personnes non américaines ou même déclarées mortes auraient voté. Et de tels cas existent, mais dans une proportion nettement plus infime que celle avancée par Donald Trump et sans conséquence sur les résultats. Mais avec cette ribambelle d'accusations, Donald Trump relance les doutes qui existent dans la société américaine sur la fiabilité des élections. Edouard Maille, Atlanta, RFI.
7: Plusieurs grandes chaînes, dont NBC et ABC, avaient décidé de ne pas retransmettre en direct ce discours. Donald Trump, furieux, a appelé au retrait de leur licence de diffusion. Donald Trump, toujours empêtré dans sa guerre impopulaire en Iran. La nuit dernière, les États-Unis ont bombardé, disent-ils, des cibles militaires en Iran. Téhéran affirme au contraire que des infrastructures civiles ont été touchées, comme des ponts et une gare, et a répliqué en ciblant avec ses missiles les pays du Golfe alliés de Washington, Jordanie, Koweït, Qatar et Bahreïn. Le cycle des violences quotidiennes se poursuit depuis 10 jours, minant les efforts diplomatiques pour mettre un terme durable au conflit. Et si les États-Unis ont prouvé leur puissance de frappe, Oriane Verdier, l'asymétrie de ce conflit profite à l'Iran qui continue de contrôler le détroit d'Ormuz.
11: Les États-Unis ont les armes, la force, l'argent, mais leur faille est politique. Et sur ce plan, le président Donald Trump ne peut assumer le coût des pertes qu'impliquerait une opération militaire dans cette étroite voie maritime, estime l'analyste militaire Thibaut Fouillet.
12: L'utilisation du nombre de moyens iraniens serait finalement assez faible, notamment en termes humains, puisqu'on resterait plutôt sur des drones, des missiles, là où une ouverture de vive force du détroit par les États-Unis impliquerait d'engager un nombre important de navires de guerre, prenant le risque qu'ils ont exclu, de se voir endommager des navires de guerre, voire d'en perdre certains. Donc opérationnellement comme politiquement, on a une asymétrie qui est plutôt favorable aux Iraniens vis-à-vis de ce que peuvent faire les Américains.
11: Le régime iranien a miné les eaux du détroit d'Ormuz, mais il a aussi préparé ses côtes, creusant tunnels et bunkers, rappelle Thibaut Fouillet.
12: Le fait de cacher et en même temps de durcir les ports ou les zones qui permettent de larguer des mines, les sites de lancement aérobalistique, les sites de lancement de drones, augmente la résilience de ces structures. Et plus vous augmentez votre résilience, donc plus vous vous donnez la possibilité de crédibiliser et d'assurer dans la longue durée cette équation politique.
11: D'autant plus que prendre le contrôle du Détroit impliquerait d'y rester, engendrant ainsi des coûts politiques supplémentaires pour les États-Unis.
6: En attendant, les autorités de Téhéran appellent les Iraniens à réduire leur consommation d'électricité. Le réseau électrique étant soumis à de fortes tensions après les frappes américaines. En Israël, le Parlement est officiellement dissous et le pays se prépare aux législatives qui se dérouleront le 27 octobre prochain. Benjamin Netanyahou qui briguera un nouveau mandat de Premier ministre, malgré une popularité en berne, a mené ces derniers jours avec son gouvernement une offensive législative éclair, réduisant les pouvoirs de la procureure générale, renforçant le contrôle de l'exécutif sur les médias publics et gelant l'enrôlement des juifs ultra-orthodoxes dans l'armée. De nouvelles manifestations sont annoncées en Ukraine aujourd'hui après des rassemblements dans plusieurs villes du pays hier, notamment à Kiev. Des milliers de personnes venues protester malgré la guerre contre le limogeage du très populaire ministre de la Défense, Mykhailo Fedorov, représente la jeune garde qui a poussé à utiliser massivement les nouvelles technologies sur le champ de bataille, notamment les drones, pour éviter au maximum les pertes humaines. Derrière le vaste remaniement impopulaire décidé par le président ukrainien, certains analystes voient la volonté de Volodymyr Zelensky de resserrer le pouvoir autour de sa garde la plus loyale. Écoutez l'analyse d'Oleksandr Kraïev, directeur du programme Amérique du Nord au Conseil ukrainien pour la politique étrangère.
0: Pour chaque nomination, on ne voit qu'un seul point commun, un seul thème récurrent. Leur principal atout, c'est que ce sont des personnes qui sont fidèles à Volodymyr Zelensky. Ils lui sont totalement loyaux et ils sont en quelque sorte ses créatures. À mon sens, c'est la seule chose qui compte pour le président. On a besoin de ses fidèles quand on doit prendre des décisions impopulaires et Zelensky s'y prépare clairement. Et en ce moment, on parle beaucoup de nouvelles lois sur la mobilisation militaire qui pourraient être annoncées. Il y a aussi de nouvelles réformes qui doivent être votées afin d'obtenir des prêts conformément aux exigences du Fonds monétaire international.
6: Oleksandr Kraïev interrogé par Sofia Katsenkova. Andy Burnham va devenir le nouveau chef des travaillistes britanniques aujourd'hui lors du congrès extraordinaire du parti à Londres avant son installation au poste de Premier ministre lundi après la démission forcée de Keir Starmer. L'ancien maire du Grand Manchester entend transformer le Labour sous pression du parti anti-migration Réforme UK en tête des sondages et impulser de grands changements à la tête du Royaume-Uni, notamment en décentralisant le pouvoir. La canicule cède un peu de terrain en Europe, mais pas les incendies près de Saragosse, dans le nord-est de l'Espagne. Plus de 12 000 hectares sont déjà partis en fumée. Le risque de propagation reste très élevé, préviennent les autorités, à cause du vent. Et puis en France, la dernière vague de canicule a été particulièrement intense, difficile à supporter pour les humains, mais aussi pour les bêtes. Les vaches laitières, par exemple, sont sous stress thermique des 18 degrés, sous des températures largement au-dessus de 30. Elles s'épuisent, mangent peu et produisent par conséquent moins de lait. Les éleveurs tentent de s'adapter au mieux au changement climatique. Reportage à la ferme de Grignon, c'est en banlieue parisienne. Un reportage signé Juliette Pietraszewski.
2: En période de canicule, on va les envoyer une par une, parce qu'elles sont environ 60 à l'intérieur, et pouvoir en fait maintenir un courant d'air entre elles.
3: À l'heure de la traite, des températures déjà élevées, Tiffaine Huette, éleveuse, scrute de près les vaches laitières.
2: On relève en fait tout le temps la quantité de lait en fin de traite. On voit globalement que ça diminue au fur et à mesure des jours parce qu'en fait les vaches elles ont chaud donc elles ont moins envie de se lever pour aller manger tout simplement.
3: Moins de lait et une baisse des rendements, explique Amandine Hiverneau, directrice adjointe de la ferme.
2: On a eu une baisse d'environ 5 kilos de lait sur une semaine. On a du coup une perte estimée d'environ 2000 euros. Pour rappel, la plage de température idéale pour la vache c'est entre 2 et 15 degrés à peu près. C'est là où elle est vraiment très à l'aise.
3: L'adaptation est donc au centre des préoccupations pour éviter la mortalité des animaux. Dans l'étable, Amandine Hiverneau a installé brumisateur et ventilateur, un luxe que tous les éleveurs ne peuvent pas s'offrir, explique-t-elle.
2: C'est un coût qui est bénéfique pour les animaux, mais c'est quand même pas évident de se lancer dans cet investissement. Il faut l'avoir, cette trésorerie. C'est vrai que si on peut avoir un peu de subvention pour nous aider à financer ces ventilateurs, il y a beaucoup de petites exploitations qui ont beaucoup de mal à sortir l'argent. C'est pas évident, c'est un investissement.
3: Les ventilateurs lui ont ainsi coûté 30 000 euros pour ses 200 vaches laitières.
7: Voilà les vaches pour finir ce journal. C'est la fin de cette édition. Merci de l'avoir suivi. Tout de suite, 8 milliards de voisins sur RFI.
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5: Hier, au lendemain d'une manifestation de l'opposition dont la répression...
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16: Bonjour à tous, bonjour à toutes, j'espère que vous allez bien en ce vendredi midi. Il est passé de 10 minutes à peu près, vous êtes sur les ondes de Fréquence Luce et après ce rendez-vous avec Radio France Internationale, nous repartons sur notre localité avec au menu ce midi, tout en vous souhaitant un bel appétit si vous êtes à table. Eh bien nous allons commencer par notre revue d'actualité locale présentée par Ludovic aujourd'hui, puis on continuera en parlant d'une Nestival. Deux actualités d'ailleurs dans ce rendez-vous pour sortir ce week-end, donc le Nestival qui et du côté de Nestier et on en parlera pour vous donner un peu la programmation et l'organisation. Ça commence dès ce soir et puis un autre événement qui a lieu au Pic du Midi de Bigorre et ça c'est demain avec Matt Bastard aux commandes. 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Voilà pour notre programme, bien évidemment un petit point météo à midi et demi et juste avant de se quitter, quelques idées sorties pour aujourd'hui, demain, bref, pour ces jours-ci. Et puis c'est pas ce qui manque en ces périodes estivales et de vacances scolaires. Et toujours un numéro de téléphone pour nous joindre et nous transmettre ce que vous souhaitez, le 05 62 92 38 31. C'est là que vous tombez sur un répondeur et vous n'hésitez pas à nous laisser c'est l'objet de votre appel. Alors ça peut être un mot gentil, mais ça peut être un événement que vous organisez ou autre. 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Et de ce pas, eh bien, je vous propose d'enchaîner et de retrouver tout de suite Ludovic pour notre revue d'actualité locale. C'est parti.
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21: Bonjour, nous sommes le vendredi 17 juillet. C'est Caroline au micro de Fréquence Luce et voici la revue d'actualité locale. À l'hôpital de Lannes, une association demande plus de transparence. L'association de sauvegarde des hôpitaux et de la santé dans les Hautes-Pyrénées dénonce un manque de transparence autour du projet d'hôpital commun Tarbes-Lourdes alors que l'enquête publique est ouverte depuis le 6 juillet et jusqu'au 25 septembre. Reçue par la direction du centre hospitalier le 26 juin dernier, elle affirme qu'un rapport de l'ANAP, l'Agence nationale d'appui à la performance des établissements de santé, recommanderait de réduire le budget de construction sans que son contenu n'ait été rendu public. L'association s'interroge notamment sur les conséquences de ces économies, évoquant l'absence prévue de climatisation, de soins palliatifs, d'internats et un nombre de lits inférieur à l'offre actuelle. Elle demande à l'État et à l'Agence régionale de santé de communiquer les éléments du dossier. La canicule et l'aide aux seniors. Face à la canicule, l'association Pyrènes Plus ouvre gratuitement plusieurs de ses locaux climatisés ou rafraîchis aux personnes les plus fragiles dans le cadre de l'opération Oasis Solidaire des petits frères des pauvres. Les seniors peuvent y faire une pause du lundi au vendredi de 9h à midi et de 13h30 à 17h. Quatre antennes participent au dispositif dans les Hautes-Pyrénées. Argelès-Gazost, Bagnères-de-Bigorre, Lannemezan et Tarbes. Une signalétique spécifique permet d'identifier facilement ces espaces d'accueil où il est écrit tout simplement « Oasis solidaire ». L'ours dans les Pyrénées. Un recours contre l'élargissement de l'effarouchement. L'association One Voice annonce avoir saisi le Conseil d'État contre un arrêté publié au Journal officiel le 14 juillet. Ce texte autorise désormais les éleveurs, bergers et gestionnaires d'estives, après une formation de l'Office français de la biodiversité, à réaliser des tirs d'effarouchement renforcés pour éloigner les ours bruns des troupeaux. Des effarouchements renforcés, ce sont des tirs de cartouches à double détonation tirés au fusil, dirigés sur les ours pour les terroriser et les faire fuir. Le texte les autorise aussi à faire usage de bombes au poivre, donc des lacrymogènes, contre les ours jugés menaçants. Jusqu'à présent, ces opérations étaient réservées aux agents de l'OFB. One Voice estime que cette évolution réduit les garanties de protection d'une espèce protégée et s'inquiète des effets de ces tirs sur les animaux. L'association demande l'annulation de l'arrêté devant le Conseil d'État. Un concert de piano à l'hôpital du Montaigu. À Astug, le festival Piano Pic a proposé un concert à l'hôpital du Montaigu avec le pianiste français René Duchâble. Habitué de ce rendez-vous organisé depuis la création du festival, le musicien est arrivé à vélo, en clin d'œil au passage du Tour de France et à sa passion pour le cyclisme. Durant plus d'une heure, il a alterné interprétation d'œuvres de Bach, Mozart, Beethoven et d'autres compositeurs avec des explications destinées à rendre la musique classique accessible à tous. Selon les organisateurs, ces concerts sont proposés depuis près de 30 ans dans des hôpitaux, EHPAD et établissements pénitentiaires afin de favoriser le partage de la musique auprès de publics qui en ont rarement accès. Et c'est fini pour les actualités locales de ce vendredi 17 juillet. Belle écoute à tous sur Fréquence Plus.
16: Merci Caroline. Eh bien, désolée, hein, j'ai dit tout à l'heure que c'était Ludovic qu'on retrouvait pour la revue de presse de ce jour. Mais non, c'est Caroline qui était là et qui nous l'a réalisé de main de maître. Merci à elle. Et de ce pas, eh bien, je vous propose d'en connaître davantage sur le Nestival 5e édition qui commence dès ce soir avec Alex, programmateur et organisateur.
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16: Ces 17 et 18 juillet arrivent au cœur des Pyrénées, une 5e édition à ne pas manquer, c'est le Nestival qui revient dans le pays de Nest, juste à côté de la rivière, bien placé pour cet été et pour les précédents d'ailleurs aussi. Et pour en parler, eh bien c'est Alex qui est à la fois programmateur et organisateur pour le Nestival que j'ai au bout du fil. Salut Alex.
18: Salut.
16: Alors une 5e édition qui se prépare et où vous avez mis encore une belle sélection en avant cette année.
18: Oui, on est ravis, on est déjà à la 5e édition, ça passe vite. Et donc, comme tu le disais, sur le site des Aussi-Belles, de la piscine puis à la baignade naturelle, on retrouve de nouveau deux soirs de concerts avec du live, du DJ, du food truck, des jeux, plein de belles choses à vivre tous ensemble.
16: Toujours avec une identité sonore assez particulière et ouverte sur le monde. Hein.
18: C'est ça, on affine toujours notre direction artistique un peu, on est toujours à l'affût des musiques curieuses qu'on écrirait comme ça, d'ici et d'ailleurs. Donc à la fois très ancré sur les projets locaux, la culture occitane, et puis très ouvert sur le reste du monde, ces musiques traditionnelles et des projets singuliers, incroyables, dont un goût à découvrir, à chercher les petites pépites pour chaque été. Quoi.
16: Bon, avant de rentrer dans la programmation, parce que quand même vous avez réussi à faire encore cette année deux soirées avec à chaque fois sept propositions différentes, avant de rentrer dans cette programmation, peut-être est-ce qu'on peut parler justement de l'environnement, du côté pratico-pratique aussi, parce que comme on le disait, là déjà, vous êtes super bien situé pour un festival estival.
18: C'est ça, ouais, super terrain mis à disposition par la Comcom de Nesbarousse, donc à deux pas de la Nest et à proximité immédiate de la piscine des Aussi-Belles, qui sera à tarif privilégié pour les festivaliers, ouverte toute la journée le vendredi, le samedi et le dimanche. Donc site, une sorte de parc boisé, ombragé, avec douche sanitaire de la piscine. Et on offre pour l'occasion le camping. Le camping est gratuit pour tous les festivaliers qui le souhaitent, camping tente, camping camion.
16: Une bonne chose d'avoir la possibilité de rester, et puis en plus dans ce cadre-là, c'est extraordinaire. Et derrière,
18: voilà. Une programmation. Faut pas hésiter à venir plus tôt ou rester pour profiter de la piscine toute la journée. En effet, il n'y a pas que la soirée.
16: C'est ça, et puis avec, comme tu dis, un espace boisé, de quoi camper, donc être tranquille et prendre le temps sur ce week-end du 17-18. Et avec des soirées qui commence dès vendredi à 18h en fait.
18: C'est ça, ouverture des portes à 18h. Donc ça commence directement par un accueil d'une rencontre entre Chakati qui vient de Hong Kong et de Groove Thief qui est un des fondateurs de Pomegranate qui vient du Colorado. Donc de l'Est en l'Ouest, on se retrouve à Nespier pour commencer le festival sur une sélection plutôt reggae dub.
16: Donc ça va être pas mal quand même déjà pour ouvrir le bal, le temps que tout le monde rentre tranquillement dans l'enceinte du festival. Et puis après, ça continue.
18: Suite à 20h, on aura Lorqué, qui est un groupe funk oriental, funk turc, bien efficace. Ensuite, on aura le plaisir d'accueillir, donc chaque année, on fait de la place au tremplin également, puisqu'on fait des ateliers DJ tout au long de l'année. Et donc là, on aura Aner City Mix. C'est un trio féminin plutôt débutante de DJ qui nous mettra le feu. Elles ont une super sélection bien groovy, bien du soleil et bien dansante.
16: C'est bon.
18: Ensuite, on aura le deuxième live avec Six Singes, un groupe qui nous vient de Rennes. Sur Boom, live rock, afro, psyché, flamboyante. Ça décape, ça groove, ça joue vite et fort. Ça envoie, ça va nous faire danser à fond. C'est le top de la soirée.
16: Yes.
18: Ensuite, on accueillera la célébrité des Pyrénées, Blaise, qui est connue par ses DJ sets, mais là qui vient. Ses projets live également, mais là il viendra nous présenter son projet solo, Blaze Against the Machine, qui est un live électro-techno 100% fait aux machines, quoi. Donc,
16: c'est rigolo ce jeu de mots qu'il a pris hein, pour son Blaze, justement.
18: Blaze Against the Machine. Face à ses machines, c'est ça.
16: Yes.
18: Et après, minuit, le groupe énigmatique Intrechix, dont personne n'a trop entendu parler, parce qu'en fait, c'est une créa pour le Nestival. C'est Antoine Ferry qui joue dans Karst et dans Feramia, qui jouera d'ailleurs avec la Baraka C Karst à Jazzalus la semaine d'avant. Et là, il a monté un groupe, un trio, du coup, Live Grime Noise. C'est assez hip-hop, électro, ça envoie, ça attaque avec un batteur, et ça jouera dans la fosse pour faire trembler les gibbles de tout le monde. Ça va vraiment envoyer, c'est vraiment une créa super intéressante, super originale, entre le hip-hop et le noise. Et on terminera la soirée avec Nika Lupchla, une selecta qui nous joue de la bass music de partout du monde, de manière, pareil, très efficace. Du groove, de la basse, du kuduro, du zouk, il y a des influences, voilà, afro-caribéennes à fond pour twerker. Jusqu'au bout de la nuit.
16: Ça va être bon, ça. Et alors, tu disais justement des petits liens avec Jazzalus, mais pas que. Finalement, tous les acteurs du territoire, tous les organisateurs d'événements comme ça et de festivals se serrent les coudes, histoire de justement permettre toujours une accessibilité aussi au plus grand nombre, d'un point de vue tarifaire, hein, à ces soirées, quoi.
18: Oui, en effet, c'est ça. On se rencontre régulièrement et on échange beaucoup là-dessus. Alors, le département et les Comcom nous soutiennent encore plutôt bien, mais d'autres partenaires se désengagent, la baisse des subventions et des partenariats est globale. Nous, on a vraiment à cœur de maintenir l'entrée la plus accessible possible pour permettre au plus grand nombre de venir. Donc déjà, c'est gratuit au moins de 16 ans sur tout le week-end. Ensuite, en pré-vente, c'est 13€ par soir et 25€ le passe de jour. Donc pour cette proposition par soir de 18h à 3h du mat, ça fait des belles soirées complètes et riches pour un budget le plus mini possible. Et donc si on veut continuer à garder ce budget le plus bas, qu'on a dû déjà un tout petit peu augmenter d'un euro, mais il faut pas hésiter à se mobiliser, à nous soutenir en prenant une prévente. Ça nous permet de pouvoir avancer sereinement sur l'organisation de l'édition et puis d'encourager l'organisation du music live, parce qu'on pourrait se faciliter la vie et avoir que des DJ. Mais organiser du live, c'est tout de suite un autre coût pour les artistes, pour les techniciens, tout le monde est rémunéré. Donc forcément, c'est plus de monde, plus de technique et puis pas du tout les mêmes sensations non plus qu'un DJ sur un sound system. Là, on cherche vraiment à faire des vrais shows tout en gardant la soirée la plus accessible possible. Donc c'est un équilibre fragile. On cherche à maintenir coûte que coûte dans ces temps incertains.
16: Donc l'appel est lancé, que le plus grand nombre se mobilise pour pouvoir venir faire la fête avec vous et que ça puisse perdurer le plus longtemps possible.
18: Voilà, ça nous garantit de l'indépendance, exactement. C'est pour les années suivantes aussi, ça nous garantit le fait que des gens adhèrent au projet, nous suivent et le soutiennent. Pas faire quelque chose de hors sol qui plairait qu'à de l'entre-soi et qui serait archi-subventionné. On veut vraiment rester ce côté populaire. J'ai pas précisé non plus le prix des places sur place.
16: Ouais.
18: Qui sera donc de 16€ et 30€ le pass.
16: 16€ et 30€ pour les deux jours.
18: On économise un demi en prenant la prévente.
16: Voilà, donc autant encourager à la prévente. C'est aussi, tu parlais du coup du live et des coûts que ça a, mais il y a aussi finalement besoin d'énormément de bénévoles pour pouvoir gérer les scènes, les interscènes, l'installation des chapiteaux, etc., etc. C'est pas totalement gracieux finalement. Les bénévoles viennent prêter main forte, mais il faut aussi les nourrir, les loger, etc.
18: Ça, c'est une preuve aussi d'adhésion au projet. On a chaque année beaucoup de bénévoles qui souhaitent se joindre à l'aventure parce que le maître mot, un des maîtres mots des valeurs qu'on défend vraiment, c'est la bienveillance, que ça soit

0: aussi du bar, de la technique, du parking, des poubelles, enfin de la moindre tâche ingrate jusqu'à celle qui paraisse le plus fun, tout le monde s'y colle à tous les niveaux.
1: Chapeau bas à tous ceux qui donnent de leur temps pour que tout ça, ça puisse exister. Et alors, et si on se mettait à la programmation du samedi quand même ?
0: Bah oui, n'a pas à jalouser le vendredi.
1: Ah ça c'est clair.
0: Samedi, on a une grosse programmation encore, on aura Nicolas qui est un français mais qui vit à Shanghai, qui ouvrira le bal sur du funk asiatique, un gros digger de vinyle, tels nos amis de Oulala qui viendront. Donc Nico viendra faire une grosse Alexa et l'île orientale, on va dire, l'île asiatique.
1: C'est notre druide qui ouvre le bal, en fait. Hein. Nico Panoramix.
0: Nico Panoramix, voilà. Ensuite, pour le premier live à 19h30, on aura le plaisir d'accueillir Chichi. Alors ça, c'est pareil, on est trop content de les accueillir. C'est avec la guitariste de Terestesa qui était venue jouer l'année dernière également en bal. Et là, c'est un projet avec une clarinette basse qui avait fait l'ouverture de Eric Truffaz au Parvis cet hiver. Et on avait adoré. On est super content de les accueillir. Ensuite, on aura la délégation hongkongaise Heavy Hong Kong accompagnée de Mouse FX. Donc là, c'est vraiment le sound system reggae dub hongkongais avec qui on a beaucoup travaillé à l'époque, qui descend dans les Pyrénées pour partager leur grosse basse et leur good vibe cantonaise. Pour ensuite accueillir en live tout le Superla. Alors c'est pareil, c'est une formation qu'on est ravis d'accueillir, une grosse formation qui sont prêtes sur scène. Et c'est la rencontre entre le groupe de musique afro-caribéenne Barré Pulcinella qui rencontre le trio colombienne, plus exactement La Perla, donc trois colombiennes qui jouent à fond, percus et chant aussi. Soit des potes, ça va être super efficace.
1: Et puis 7 sur scène, ça se fait de plus en plus rare, hein, ces belles formations.
0: Cette live, voilà, ouais. Ouais, avec du cuivre, de la percu, du clavier, enfin il y a du monde. Ça joue live et ça il y a de l'énergie, ouais. Ensuite, très content aussi d'accueillir Louis Z pour son solo le Bad Bunny Occitan, comme on l'a pu l'entendre en off, puisque c'est le chanteur de Ferramia qui a un projet solo pop occitan, on peut dire ça, voilà, il chante en occitan et un côté très pop, voire hyper pop, super bien fait. Donc ça sera un live qu'on aura sur la petite scène. Et ensuite, on a plaisir d'accueillir les Duflan, le trio belge inclassable de Live New Wave Satanic Disco Doom, qui viendront retourner la scène, la grande scène du chapiteau, la fosse même, puisqu'on les mettra également dans la fosse. Et qui sont super efficaces. Pour ceux qui seront à Jazzalus la semaine d'avant, vous aurez l'occasion de les voir. Ouais. Puisque dans une volonté de partenariat et de partage de programmation, ils sont également programmés à Jazzalus la semaine d'avant. Et on terminera cette belle soirée par Chazen, une artiste alors qui est à la base de Toulouse, qui est à Marseille maintenant et qui joue au club Mixtrap Club et percussif, donc toujours dans cette volonté de lier les musiques traditionnelles anciennes avec l'électro moderne, dans cette volonté aussi de danse et de trance et de mélange des cultures, donc à la fois occitane et puis orientale, arabe quoi. Je sais qu'elle était en Jordanie.
1: Ça va être énorme pour clôturer un quand même.
0: Super cool aussi. Ouais. Voilà. Et puis tout au long du week-end, on aura notre monsieur loyal Geoffroy, surveillant de parking, surveillant de baignade, qui accueillera les festivaliers. On aura du live vidéo aussi avec Triangle sur la scène DJ. Et enfin, des diffusions live avec vos comparses de la radio associative gersoise Radio Broussailles.
1: Bon, ça va faire un week-end de fou encore. Hein.
0: C'est clair. Voilà.
1: On parlait des préventes tout à l'heure qui étaient importantes à prendre pour faire perdurer ce festival. Comment on fait pour les prendre, ces préventes ?
0: Alors, toutes les infos sont à retrouver sur nos réseaux sociaux, Nestival 65 et Linktree, donc linktr.ee/nestival pour retrouver les infos, le lien de la prévente qui est sur Eloasso et les playlists. On a mis également les playlists vers Spotify, Deezer et YouTube pour les curieux qui veulent aller en savoir plus sur chaque groupe.
1: Histoire de s'entraîner et d'écouter avant de venir pour se mettre dans l'ambiance.
0: C'est difficile de décrire un peu les énergumènes, les curiosités qu'on a bookées. Le mieux, c'est d'aller prêter une oreille dessus puis de venir les voir par soi-même, puisque pour sûr, c'est une surprise live.
1: Bon, et alors, on attend combien de festivaliers cette année ?
0: Alors, on est toujours dans notre volonté d'être le plus grand des petits festivals pyrénéens. C'est-à-dire qu'on est vraiment, pour des raisons d'accueil, justement, d'attention et puis de qualité d'accueil, fait à notre mesure, non pas que les grands festivals accueillent mal, mais nous, avec nos petits moyens, on sera une jauge de 450-500 personnes max par soir. Donc, ça promet des conditions d'accueil parfaites. À tous les points de vue, au bar, à la restauration. J'en profite pour placer qu'on aura de la restauration locale diversifiée pour tout le monde, à commencer par les Vents Brebis qui nous feront un agneau,

0: cuit le, et les gens m'ont grillé le vendredi, samedi, local et à petit prix. Et Star Crêpes nous fera des crêpes légères et sucrées, salées, sucrées, et des bonnes boissons fraîches, faites avec cœur.
1: Forcément. J'imagine qu'il y a autant du soft qu'un peu d'alcoolisé, histoire que tout le monde
0: exactement,
1: s'y retrouve.
0: Exactement, avec du soft de qualité, de grande qualité, tout fait maison.
1: Bon, donc vous mettez les petits plats dans les grands pour ce plus grand des petits festivals de notre territoire.
0: C'est et, ça, très bonne formule.
1: Eh ben, écoute, il y a plus qu'à, quoi. Allons-y et un beau.
0: Vous attend nombreux pour partager à la fois, voilà, les oreilles, les yeux, le ventre et le plaisir du lien entre tous ces événements live qui font qu'on se retrouve hors des fractures actuelles de notre société. On se recrée un monde à part pendant quelques heures sur le site des Ocibels.
1: Allez, 48 heures pour se mettre bien, tout simplement, au Nestival, ce 17 et 18 juillet. Et du coup, c'est à Saint-Laurent-de-Nest. Je te remercie beaucoup, Alex.
0: Super, merci beaucoup.
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1: 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Et après ce petit jingle et cette interview que vous retrouvez en podcast sur notre site internet fréquenceluce.com, eh bien, nous allons du côté de la météo et de ses prévisions. Et pour cela, on retrouve Ludovic aujourd'hui.
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2: Aujourd'hui, 17 juillet, eh bien, nous allons voir les températures baisser enfin. Alors qu'une mer de nuages est présente sur le Piémont en matinée, vers 1600 mètres, ailleurs, le soleil va briller généreusement. L'après-midi, la mer de nuages va persister et remonter à 2200 mètres et de faibles précipitations seraient même possibles sous la mer de nuages. Les températures, je vous le disais, elles vont être en baisse, maximale de 22 à 25 degrés en vallée, 17 à 20 degrés à 1500 mètres et 14 à 16 degrés à 2400 mètres. Le vent lui sera de sud-ouest modéré sur les sommets, avec des rafales de 40 à 50 km heure. Et demain, samedi, ça devrait être assez similaire avec des températures toujours autour de 23 à 26 degrés en vallée.
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1: Merci Ludovic, le temps d'un petit souffle musical avec Lorquet Lorquet qui sera sur la scène du Nestival justement, et bien ce soir même à 20h sur la scène donc du Nestival à Nesti. Et puis en suivant de ce petit morceau de Lorquet Lorquet nommé Chemèche, et bien nous retrouverons Matt Bastard de Skip in the Use pour parler de leur groupe. À tout à l'heure.

0: Vous êtes toujours sur les ondes de Fréquence Suisse et de ce pas, eh bien, comme promis, nous retrouvons Matt the Bastard de Skip the Use.
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0: Je suis avec Matt Bastard de Skip the Use, qui est au Pic du Midi ce samedi 18 juillet. Bonjour Matt.
6: Bonjour à vous.
0: Alors Matt, Skip the Use, c'est un groupe qui est pas tout récent. Et est-ce que tu peux me parler un peu de votre aventure, votre histoire?
6: Ouais, alors l'histoire, bah en fait, on vient de Lille à la base. C'est avec Yann Stéphanie, le guitariste. On était chacun dans des projets. Lui était plus dans un groupe de métal. Puis aussi, il fait beaucoup de funk à côté. Il est passionné de guitare, mais quand je l'ai rencontré, il faisait du métal.
0: Okay.
6: Et moi, j'étais dans un groupe de punk. Et en fait, on a décidé d'essayer de faire un truc où on faisait de la musique ensemble. Mmh. Et donc, on a créé Skip the Use. C'était en 2009, où on a fait, comme tout le monde, on a fait un premier album nous-mêmes, qu'on a sorti comme on pouvait, et puis après on a signé chez Polydor, on a sorti l'album Candidate, parce qu'il y a beaucoup de gens qui nous ont découvert avec ça, et voilà, et depuis, on a eu des premiers musiciens dans un premier temps, et ensuite il y a des nouveaux membres du groupe qui nous ont rejoints il y a une dizaine d'années, Nelson Martin, c'est The Gabber. Et voilà, et on continue petite aventure.
0: Et vous continuez, vous êtes combien sur scène du coup maintenant?
6: Alors sur scène, on a un musicien additionnel en ce moment cet été, et après on en aura deux. Donc en tout, sur scène, après on sera six.
0: D'accord, ok. Et alors le style, justement, tu parlais que toi t'étais plus dans le punk, et aujourd'hui, qu'est-ce que vous offrez comme genre musical?
6: Toujours la même chose, nous on est toujours un groupe de rock, et on s'autorise des digressions dans plein de trucs, dans le punk, dans le métal, dans l'alternative, dans le rap, dans tout ce qu'on en vit en fait. En fait, nous, créativement parlant, c'est une récréation. Alors après, on fait tout avec un état d'esprit rock, parce qu'on a un groupe de rock. Mm-hmm. On s'autorise toutes les digressions possibles et inimaginables.
0: C'est-à-dire?
6: Je suis à côté de Yann et je l'ai interpellé, parce qu'il y avait un monsieur, on est je sais pas où dans la pampa, il y a un monsieur avec un t-shirt de Gojira, du coup, ça fait plaisir.
0: Yes. Oui, vous êtes arrivé là à Bagnères, c'est ça, hein, c'est ce que tu me disais.
6: Oui, on est arrivé. Donc, t'allais me dire quelque chose, t'es coupé, pardon.
0: Donc, arrivé à Bagnères, vous avez un nouvel album, oui, qui est arrivé il n'y a pas si longtemps, en fait, aussi.
6: Il est sorti en avril. On avait sorti deux premiers titres, les titres que tu sors un peu en amont pour trouver, quoi.
0: Ouais.
6: Et après, l'album, on a sorti au mois d'avril. Et là, on vient de commencer. On a fait d'abord toute une partie de promo.
0: Mm-hmm.
6: Qui était très cool. Et là, on vient de commencer la tournée qui va nous emmener jusqu'à presque 2028.
0: Et justement, là, vous êtes suivi, vous êtes bien encadré. Il y a un bon staff autour de vous.
6: On a la même équipe depuis 10 ans. Surtout en tournée, pour nous, le live, c'est ultra important. On a une équipe... c'est très, très familial, le fonctionnement de Skip the Use. Donc, c'est globalement, c'est tout. Toutes les mêmes personnes, les gens qui sont avec nous, ils sont là depuis des années.
0: Okay.
6: On se connaît tous, on connaît leur famille, on connaît leur... Mais on est ensemble, quoi.
0: Et
6: il y a à peu près toutes les régions de France qui sont représentées. Il y a Poitou-Charentes, Angers, il y a Nantes, il y a Rennes, il y a Paris, il y a Aix-en-Provence. Voilà. Donc c'est un peu cool aussi, ça, tu vois. Et que quand on va quelque part, chacun vient avec des spécificités régionales et on fait tout très chouette.
0: Donc il y a une ambiance assez familiale finalement qui s'est créée au fil des années. C'est presque une colonie de vacances quand vous partez tous ensemble, quoi.
6: C'est presque une colonie de vacances, j'avoue. Surtout aujourd'hui. Aujourd'hui, ça va être très colonie de vacances. Donc là. On bosse, hein, mais si tu veux, il y a des moments où on peut avoir des choses aussi entre nous et c'est cool, quoi.
0: C'est vachement important parce que quand on est sur la route, là, vous vous projetez jusqu'à 2028, ça fait beaucoup de trajets aussi. Donc, heureusement qu'il y a une bonne ambiance et que ça se passe bien entre vous, quand même.
6: Et ça nous permet à nous, sur scène, d'aller encore plus loin. Parce qu'on sait que. Mais tu sais, en fait, j'allais dire, nous, sur scène, mais on est tous sur scène. Quand le concert commence, tout le monde est dans le concert, quoi. C'est trop bien.
0: Parce que du coup, là, vous êtes six en tout sur scène, mais tu disais, vous y avez toute la famille autour, j'imagine régisseurs, ceux qui aident à monter, etc. Il y a combien en tout de personnes qui bougent comme ça pour la tournée?
6: On est une quinzaine, je pense.
0: Ah ouais. Bon, et pour parler de ce dernier album là, qu'est-ce que tu pourrais me dire aux auditeurs un peu dessus? Qu'est-ce que tu pourrais leur raconter?
6: On a continué notre travail sur la sur le vivre ensemble qu'on a commencé il y a une quinzaine d'années. Donc on a continué vraiment d'aborder ces sujets-là, et fort de toutes les expériences qu'on a menées, tu vois, donc qui nous ont permis d'aller plus loin dans notre manière d'analyser les choses. En retournant aussi, comme on dit dans la vraie vie, tu vois, moi, à côté du groupe, j'ai une boîte de pub avec des employés, des machins, avec des considérations qui sont très très classiques, et j'adore ça, être de l'autre côté de la barrière, et ça me permet aussi d'être beaucoup plus précis sur ces relations humaines qu'on aime et qu'on aime décrire en chanson. Donc on a continué ce travail-là, sauf que là, on l'a présenté dans cet album sous le chapeau d'un concept album autour de cette balance entre l'amour et l'anxiété, parce qu'on s'est rendu compte en travaillant que justement cette balance, elle définissait à peu près tous les rapports humains, l'équilibre de cette balance, et suivant le curseur à l'endroit où on le place dans la balance, et ben on a une affinité ou pas, et ça, que ce soit en amitié, en amour, dans le couple, en religion, en politique, et donc c'était hyper intéressant de traiter ce sujet-là à travers un album, à travers le prisme de cette balance. C'est pour ça que l'album s'appelle Love and Anxiety, et qu'on, à ce prisme-là, on décrit tous les sujets qu'on a voulu mettre en avant.
0: Avec 14 titres, effectivement, où l'amour est décliné. Il y a le premier amour, le second amour, il y a On est bon, We are good, Open your eyes, Ouvrez les yeux. Donc, une envie de questionner, une envie aussi de faire bouger un peu les réflexions, les mentalités.
6: Ah bah ça, c'est, pour nous, c'est la définition même de l'art. Prendre position, susciter la prise de position, susciter le débat, développer l'esprit critique, mais ne surtout pas dire quoi penser.
0: Encourager à la réflexion. Et d'ailleurs, le dernier titre, il s'appelle Silence.
6: Silence, ça parle plus d'introspection. On laisse la place, on éteint le bruit environnant pour être mieux centré sur soi et se connaître mieux. Je pense que c'est plus ça.
0: D'accord. Investi, justement, tu disais, une forme d'engagement déjà dans les thématiques abordées dans les albums, et après aussi dans des actions concrètes que vous faites. J'avais vu que vous participiez à un festival régulièrement pour aider des enfants aussi, du côté de Talence, me semble-t-il.
6: À ODP
0: Oui,
6: on est parrain de l'œuvre des pupilles, des pompiers, donc c'est les orphelins des pompiers, c'est tous les enfants des pompiers qui sont morts en intervention. On est parrain de ça, ouais, et c'est vraiment un quelque chose qu'on adore, rencontrer les gens, voir rencontrer les pupilles, les enfants, faire un concert pour eux, et voilà, et puis le public est à chaque fois bien nombreux, ça fait une belle fête, quoi.
0: Et je voyais aussi que vous êtes au soutien à la nouvelle scène, que vous faisiez des invitations pour encourager aussi de nouveaux créateurs, de nouveaux chanteurs.
6: Bah, nous, en fait, on est fans de ça aussi, et puis on est arrivé parce qu'il y a des gens qui se sont tournés vers nous et qui nous ont ouvert les bras. Donc c'est à nous aujourd'hui de le faire. Donc tu vois, c'est ce qu'on fait avec Shane dans l'album, mais c'est ce qu'on fait avec MDNS en tournée. Et c'est ce qu'on fait moi sur RTL2 tous les dimanches, c'est ce que je fais avec tous les projets que je peux diffuser, parce que on a cette envie d'interception, de transmission, voilà, pour nous c'est hyper important.
0: Yes. Et alors, si on devait faire écouter un titre de l'album, lequel ce serait que tu choisirais pour faire entendre aux auditeurs?
6: Honnêtement, je te laisse faire parce que je suis bien capable de dire ça, mais on a vraiment fait une œuvre globale. Donc, ce que je conseillerais aux gens, c'est de démarrer l'intro, de laisser couler. Et de tout a été réfléchi, même l'ordre des titres, machin. Alors, en sortir un du lot comme ça, c'est un peu compliqué. Donc je te laisse faire, je te refile la patate.
0: Ah bah c'est gentil, tiens. Bon allez, je vais m'organiser alors. Et qu'est-ce que, je voulais dire, vous avez mis combien de temps à le créer cet album?
6: 2 ans et demi.
0: 2 ans et demi, donc 2 ans et demi, ouais. de travail. Toi tu fais principalement l'écriture ou t'es aussi dans la composition?
6: Moi je fais beaucoup la composition et l'écriture,
0: ouais. Ouais, tu fais les deux. Ok, après vous retravaillez tous ensemble pour faire les liens et que ça file, quoi, que ça coule.
6: Ouais, de faire comme ça.
0: Ok. Bon, eh ben écoute, je vais faire un petit medley pour faire écouter quand même plusieurs morceaux aux auditeurs. Et qu'est-ce qu'on peut vous souhaiter pour cette montée au pic ?
6: Qu'il fasse beau.
0: Ah ouais, ça c'est une bonne chose, qu'il fasse beau déjà. Bon, en ce moment ça va, on est plutôt gâtés.
6: Ah, hier on a eu un orage, donc je monte un, puis je déteste.
0: Ah d'accord. Bon, alors on souffle pour pas qu'il y ait d'orage. Et t'es déjà monté toi au pic du midi ?
6: Non, je suis pas monté.
0: C'est la première.
6: Mais j'ai hâte d'être. En tout cas, c'est très beau. Là où on est, c'est magnifique.
0: Ouais, il paraît-il que vraiment pour les artistes, c'est aussi un lieu très privilégié pour faire une représentation finalement, pour un concert. C'est assez rare et exceptionnel, ouais.
6: Ouais, et ce qui paraît. Donc, écoute, je te dirai ça demain.
0: Eh ben ça marche, tu me raconteras. Bon ben, écoute, je te remercie beaucoup, Matt. Je vous laisse profiter de cette journée avant la montée au pic et je te dis à bientôt du coup.
6: Ça marche. Au revoir.
0: Merci beaucoup, Matt. Salut.
6: Salut.
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0: Chose promise, chose due, on s'écoute donc des petits extraits de cet album Love and Anxiety et donc de Skip the Use. À l'instant, on a écouté le premier titre qui s'appelle Open Your Eyes, très très court, 54 secondes, et puis eh bien on enchaîne avec le titre Anxieties, Anxiety puisque c'est au singulier, et c'est toujours Skip the Use aux commandes. Je vous souhaite une belle écoute.

0: C'était donc le titre Anxiety de Skip the Use du dernier album Love and Anxiety. Un album à découvrir et comme disait Matt, et à faire dérouler du début à la fin. N'hésitez pas à aller faire les curieux et à aller les découvrir un peu plus. Et puis si vous avez l'opportunité, n'hésitez pas à aller les rejoindre au Pic du Midi pour ces concerts qui sont toujours exceptionnels et extraordinaires. Mon petit doigt m'a dit qu'il restait potentiellement encore 2-3 places. Alors n'hésitez pas si vous le pouvez. Et de ce pas, eh bien, il est temps pour moi de vous tirer ma révérence. J'étais ravie de vous accompagner. Là, juste en suivant, vous avez quelques idées sorties pour les jours à venir. Et puis, en suivant, un après-midi en musique. Et on se retrouve à 17h pour de la suite dans les idées, pour d'autres idées sorties et d'autres événements à courir sur le territoire. Et sur ce, eh bien, je vous souhaite à tous et à toutes une très très belle continuation de journée. À bientôt. Salut.
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6: 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Au programme, 6 concerts gratuits, concours Miss In-Up et Monsieur Rockab, initiation dance rock, exposants et créateurs vintage, camping gratuit, restauration et bar sur place. 2 jours de musique, de danse et d'ambiance rétro à vivre en famille ou entre amis. Toutes les infos sur les réseaux Showroom Galerie SEMA. C'est ce vendredi et ce samedi à Bordères-sur-les-Chaises, le Showroom Galerie SEMA.
0: Vendredi au bistrot chez Pierrot à Arcis-en-Savant, c'est un concert de hip-hop qui va prendre place à partir de 20h30 avec le groupe Yesterday. Le concert de hip-hop avec le groupe Yesterday, c'est ce vendredi à partir de 20h30 au bistrot chez Pierrot à Arcis-en-Savant. Vendredi, à la Maison de la Montagne à Argelès-Gazost, on vous propose à 17h l'atelier Fresque des risques, comprendre pour anticiper, avec le CEPRIM, le Centre Pyrénéen des risques majeurs. Causes, conséquences, actions, un atelier collectif pour développer une vraie culture des risques naturels et technologiques. Un atelier Fresque des risques, comprendre pour anticiper, c'est ce vendredi à 17h à la Maison de la Montagne à Argelès-Gazost. Vendredi à 20h30 au tiers-lieu d'Azin, à Aucun, on vous propose une lecture musicale « Les grenouilles » qui retrace les pérégrinations d'un barbier à travers la nature. Un voyage musical et sensoriel passant d'images fortes à des réflexions philosophiques sur ce que nous léguons à nos enfants sur notre liberté. Par Cynthia Gromy et Cécile Thévenot. La lecture musicale « Les grenouilles », c'est ce vendredi à 20h30 au tiers-lieu d'Azin, à Aucun. Vendredi à Cotteret, on vous propose de 15h30 à 23h la nuit de la chauve-souris, à la découverte des chauves-souris. Au cœur de la ville de Cotteret, le programme sera riche. Plusieurs rendez-vous vous sont proposés. 15h30 et 17h30, rendez-vous à la Maison du Parc National des Pyrénées de Cotteret pour une visite commentée à partir des supports pédagogiques en place. Que vous ayez 10 minutes ou une heure, venez voir de près à quoi peut bien ressembler une chauve-souris. Et à 18h30, rendez-vous au cinéma de Cotteret pour la projection du film Une vie de grand rhinolophe de Tanguy Stoeckley. 50 minutes suivies d'une discussion avec Hélène Dupuis, écologue spécialiste des chauves-souris. Et pour finir en beauté, à 21h, rendez-vous à la Maison du Parc National de Cotteret pour une balade crépusculaire à l'écoute des chauves-souris dans les rues de la ville et le long du Gave. Venez les entendre chasser, se déplacer en direct. Pensez à prendre une lampe torche ou frontale et des vêtements et chaussures adaptés. Une animation ouverte à tous et à toutes, petits et grands, gratuit et sans réservation. L'événement La Nuit de la Chauve-souris, c'est ce vendredi de 15h30 à 23h à Cotteret. Vendredi à 18h, la Maison du Parc National et de la Vallée vous invite au vernissage de l'exposition La 7e Vallée. À travers ces images, l'artiste Guillaume Nourry explore les liens sensibles qui unissent les vallées pyrénéennes, le territoire de l'enfance et les paysages qu'il parcourt aujourd'hui entre la Loire et les vallées des Gaves. Son travail compose un récit poétique où le réel se mêle au souvenir, porté par une photographie expérimentale profondément habitée. Le vernissage de l'exposition La 7e Vallée, c'est à découvrir ce vendredi à 18h à la Maison du Parc National et de la Vallée de Lucin-Sauveur. Samedi à 18h, au parc thermal d'Argelès-Gazost, c'est un cinéma en plein air qui prend place. Le parc du casino accueillera pour l'occasion une grande soirée cinéma en plein air proposée par le Parvis autour d'une thématique espagnole. Bal flamenco ouvert à tous. Atelier d'initiation et projection d'un film en plein air sera au programme. À cette occasion, le collectif de la Villa Suzanne assurera la buvette sur place pour accompagner cette soirée estivale et conviviale. Une soirée en plein air avec un bal flamenco, un atelier d'initiation et la projection d'un film, c'est c'est ce samedi à 19h au parc thermal à Argelès-Gazost. Samedi à 19h au verger du parc de la mairie de Vue-Saint-Sauveur, venez fêter l'anniversaire des 30 ans du J-Club, le centre de loisirs du pays Teuil. Dans une ambiance musicale animée par la Teuil Musique, autour d'un repas. La soirée anniversaire des 30 ans du J-Club, c'est ce samedi à 19h au verger du parc de la mairie de Vue-Saint-Sauveur. Samedi, la ludo-médiathèque de Pierrefitte Nestalas et l'atelier Imagine vous proposent de venir essayer le cyanotype. Mais qu'est-ce que le cyanotype ? Eh bien, c'est un procédé photographique qui permet d'obtenir une sorte de photo bleue sans appareil photo. Alors, si vous êtes curieux, rendez-vous de 10h à 11h45 à la ludo-médiathèque de Pierrefitte Nestalas. Une inscription par téléphone est préférable au 05 18 05 02 16 ou par mail à bibliopierrefittenestalas@gmail.com. Avec une participation de 5 euros et un public à partir de 6 ans, venez découvrir le cyanotype ce samedi entre 10h et 11h45 à la ludomédiathèque de Pierrefitte Nestalas. Samedi de 14h à 16h à la bibliothèque de Pierrefitte Nestalas, on vous propose une opération Partir en livre. C'est une manifestation nationale qui se déroule entre juin et juillet et sur le thème cette année de nos petits et grands héros. Alors vous pensez bien connaître les héros de la culture populaire ? Venez le vérifier lors d'un quiz le samedi 18 juillet de 14h à 16h. L'animation est gratuite et pour tout public, adultes, mais les familles sont les bienvenues. Une confirmation auprès de la bibliothèque est encouragée par mail à l'adresse bibliopierrefittenestalas@gmail.com afin d'estimer le nombre de joueurs en amont. Un quiz pour tester nos connaissances sur les héros de la culture populaire, c'est ce samedi de 14h à 16h à la bibliothèque de Pierrefitte Nestalas.
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4: Cette semaine, nous nous intéressons au J-Club, une association qui accueille des enfants de 3 à 12 ans les mercredis et pendant les vacances scolaires, mais également avec une crèche. Samedi prochain, l'association célébrera ses 30 ans à l'occasion d'une soirée organisée au parc Massour. Pour évoquer l'histoire du J-Club, son rôle aujourd'hui et cette date d'anniversaire, nous recevons sa vice-présidente, Nadège, et sa directrice, Valérie. Bonjour à toutes les deux et merci d'être là avec nous aujourd'hui.
5: Bonjour.
6: Bonjour.
4: Avant de parler de l'événement de samedi, pouvez-vous nous présenter le J-Club en quelques mots, l'une ou l'autre, peu importe.
6: Allez, je me lance. Donc du coup, le J-Club, c'est une association qui a 30 ans cette année, qui a été créée à l'initiative de certains parents de l'époque et de l'ancienne directrice de la Maison de la Vallée. Et maintenant, aujourd'hui, on a 3 services sur cette association. Donc on a une micro-crèche avec une capacité de 12 enfants, qui est situé dans les locaux de CVO. On a de l'accueil périscolaire à l'année, c'est-à-dire tous les jours sur l'école et les mercredis. Et on a de l'accueil extrascolaire sur toutes les vacances scolaires. Et en plus, l'été, on organise des séjours pour les enfants de 6 à 15 ans.
4: C'est ouvert à qui ?
6: Alors, c'est ouvert à tous les enfants qui habitent ici, qui sont en vacances, qui sont juste de passage pour la journée. Voilà, c'est vraiment ouvert à tous les enfants.
4: Le J-Club, cette année, fête ses 30 ans. Que représente cet anniversaire pour l'association ?
6: Disons que là, c'est vraiment une évolution de la toute petite association qui s'était montée, puisqu'à la base, c'était vraiment que sur les vacances de la zone de Toulouse, dans des locaux mis à disposition par l'école, donc ça, voilà, déménagement, tout ça. Là, 30 ans après, 3 services, 3 locaux permanents, 11 salariés à l'année, plus des contrats l'été pour des étudiants. Donc, et puis un membre du conseil d'administration très, très motivé et impliqué depuis le début. Donc, voilà, une association qui a très, très bien grandi et qui vit très bien.
4: Aujourd'hui, quelles sont les missions essentielles de l'association auprès des enfants et des familles ?
6: Mais là, on a vraiment nos objectifs, c'est vraiment le bien-être et avec les valeurs que porte l'asso. On en est tous conscients, c'est vraiment notre ligne de conduite. Et ce qu'on veut aussi, c'est vraiment travailler différents projets auprès des enfants, que ce soit à la crèche ou sur le centre de loisirs.
4: Une association, ça fonctionne grâce à de nombreuses personnes. Donc vous l'avez dit, vous êtes assez nombreux au niveau de l'association, des salariés et des bénévoles. Quel est le rôle des bénévoles différemment des salariés dans l'association et quels sont les partenaires pour que le J-Club fonctionne correctement ?
5: Alors pour les bénévoles, nous on est présents, on fait toujours des réunions pour tout ce qui est soirée, tout ce qu'on organise au niveau des soirées. Après on fait des réunions pour se tenir un peu au courant de ce qui se passe par exemple après les vacances scolaires, pour la rentrée scolaire pour la LAE. Et notre rôle c'est de mettre de la joie, de préparer tout ce qu'il y a en amont pour que tout se passe bien, pour l'accueil, pour que les parents voient aussi que le J-Club est bien entouré et que tout est positif, quoi.
4: Que c'est une association vivante, c'est pas
5: voilà,
4: quelque chose
5: exactement,
4: qui
5: est, exactement.
4: Qui même
5: et nous, avec, voilà. Et nous avons la mairie de Luz qui nous aide quand on en a besoin ou voilà.
4: Donc, le J-Club, c'est une association, donc conseil d'administration oblige. Vous êtes combien en OCA ? Tu me l'as dit, ça fait 3 ans que que tu es ici. Comment ça marche au niveau de ce conseil d'administration ? C'est souvent les mêmes personnes qui restent ou pas ?
5: Non, souvent on est les mêmes. Mais après, au bout d'un certain temps, il y en a, ça fait tellement longtemps qu'ils sont là, ils sortent. Même si après, ils viennent nous aider aux soirées, ils sont toujours actifs. Mais on a toujours des nouveaux qui rentrent, un ou deux qui rentrent par an. Souvent, hein, c'est à peu près comme ça.
6: C'est dans les statuts. Ouais.
5: Voilà, dans les statuts, il y en a toujours un ou deux qui rentrent. Et après, on a l'âgé une fois par an.
4: Est-ce que c'est forcément des parents ?
6: Ça peut être des grands-parents.
5: Ouais, on a eu des grands-parents.
6: Ouais, des conjoints, des beaux-papas, des belles-mamans.
5: Voilà.
6: Des,
5: oui.
4: Mais c'est forcément des gens qui ont une attache avec un enfant qui est lié au J-Club,
5: oui.
4: Souvent.
6: Un membre de la famille.
5: Okay. Oui.
4: On parle de la soirée de samedi. Qu'est-ce qui va se passer concrètement?
5: Samedi, ben, on va, à partir de demain soir, on va commencer à préparer le repas et mettre en place pour toutes les activités pour les enfants. Et samedi, ben, dès le matin, c'est pareil, mise en place, on va mettre les décos, mise en place du bar, la cuisine, ben, on va se mettre à préparer le repas pour le soir. Et après, il y aura une petite pause dans l'après-midi pour qu'on puisse tous aller se préparer. On s'habille toujours, puisqu'on se déguise pour chaque événement selon le thème. Bon, là, on aura un t-shirt pour les 30 ans avec un foulard. Et après, ben, commence la soirée, les gens arrivent et les festivités commencent, quoi. Nous, même si on bosse, c'est toujours dans la bonne ambiance, c'est toujours, on n'a pas l'impression d'être, de travailler, quoi, parce que les gens viennent nous voir, on discute, c'est hyper bien, quoi.
4: Alors, c'est quoi les festivités? Il va se passer quoi?
6: Donc, à partir de 19h, il y a des jeux au parc. Donc, c'est des jeux qui vont être soit mis à disposition, soit animés par des animateurs, qui sont des jeux en famille. On veut vraiment recréer ce qu'on vit au quotidien sur le centre de loisirs sur ce moment-là. Après ces jeux-là, il y a un concert de la Toy Music au Verger, suivi d'une soirée animée par un DJ dans le parc également. Et il y a un repas à partir de 20h sur inscription qui se fera sur le verger.
5: Okay. Et la tombola.
6: Ah oui,
4: et la tombola. Pourquoi est-ce que c'est important de faire cette soirée? Est-ce que l'association J-Club, on vient de le dire, elle a 30 ans, est-ce qu'elle perdure financièrement? Parlons des choses qui fâchent.
6: Ça fâche pas forcément. Tout à l'heure, tu as parlé des partenaires. Effectivement, on a différentes conventions avec différents partenaires, que ce soit des partenaires financiers ou pour répondre à nos objectifs. On travaille beaucoup avec la mairie de Luz, comme le disait Nadège, mais on travaille également sur le centre de loisirs avec la CCPVG du Pays des Gavins. Mmh. On travaille aussi également avec la CAF, la PMI, le département et la MSA. Mmh. Donc, c'est vraiment des partenaires très, très réguliers. Enfin, voilà, on ne pourrait pas travailler sans eux. Et l'association est souvent en équilibre, enfin, se porte bien. Voilà. Maintenant, on a aussi, avec les trois services, une gestion qui n'est plus la gestion du départ. Mmh. Hein, donc, on a un comptable, on a un commissaire au compte. Enfin, voilà. Donc, non, ça se passe bien.
4: Et les principales attentes ou les défis auxquels le J-Club est confronté aujourd'hui, ce sont lesquels?
6: Alors là, notre prochaine étape, c'est que du coup, on va déménager. On est actuellement dans des locaux provisoires à CVO. Et nous devrions déménager début novembre dans l'enceinte de la maison de santé.
4: Okay.
6: Et nous changeons de structure. Enfin, actuellement, on est une micro-crèche. À partir de novembre, on deviendra une petite crèche avec 16 enfants.
4: D'accord. Pour conclure, qu'est-ce que vous aimeriez que les habitants retiennent du J-Club après ces 30 années d'existence?
6: Bah, je pense qu'ils continuent à développer tous les souvenirs qui se sont faits, toutes générations confondues, en fait. Parce que c'est surtout ça. Et les soirées, c'est surtout pour se retrouver autour de tout ce qui s'est passé et tout ce qui pourrait se passer au J-Club.
5: Oui.
6: C'est parfait.
4: Merci beaucoup à toutes les deux d'être venues me voir au studio. Merci d'avoir répondu à mes questions. Je rappelle que le J-Club célébrera ses 30 ans au samedi au Parc Massour. Toutes les informations pratiques sont disponibles sur le site internet de l'association et sur la page Facebook. Merci de votre écoute et à très bientôt sur notre antenne. Merci à toutes les deux.
6: Merci beaucoup.

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3: Le verger monastique de l'abbaye de Flaren, présentation Juliette Monange.
4: C'est une abbaye cistercienne, ça vient du mot cito en Bourgogne, elle a été fondée au XIIe siècle, elle s'est transformée jusqu'au XVIIIe siècle et maintenant c'est le centre culturel départemental. Alors, le jardin des simples, un simple, c'est une plante qui va servir de médicament pour faire une substance qui va soigner et que ça s'oppose à des médicaments faits à partir de plusieurs plantes composées par des apothicaires, l'ancêtre des pharmaciens. Et donc, le moine apothicaire, c'est le pharmacien.
3: Baptiste, le jardinier.
5: Le jardin de l'abbaye se compose donc la partie jardin des simples qu'on appelle l'herbularius. On a la partie verger, viridarium. Alors, historiquement, il était placé devant l'abbatiale, mais aujourd'hui, on l'a mis dans la partie au fond du jardin. Et on a également une partie potagère. Plusieurs essences, on est sur donc à du poirier, pommier, des cerisiers, des vignes avec donc plusieurs variétés, un cognacier également. On a essayé de travailler avec des variétés anciennes, comme le pommier museau de lièvre qui est juste là, poirier poire Saint-Jean qui fleurit et qui fructifie très tôt. On a également le court-pendu, pommier court-pendu du Lot-et-Garonne. Alors on est dans le Gers, mais le Lot-et-Garonne n'est pas très loin. Bon, les arbres ont quand même moins de 500 ans. Mais oui, il y a des variétés qu'on employait déjà au Moyen-Âge, donc, qui sont mentionnées par le capitulaire de Vilis. Donc, c'est Charlemagne à l'époque, 8e siècle, qui a édité un document de référence pour toutes les abbayes. Et on utilise encore aujourd'hui donc, les mêmes plantes. Donc, il mentionnait notamment les pommiers, les poiriers, toutes les plantes des simples qu'on a au jardin, le potager également. Et donc nous, on a planté des vignes donc il y a 5 ans, parce qu'il n'y en avait pas. Des variétés qui peuvent durer de nombreuses années. Et c'était aussi très important parce que les moines consommaient du vin. Donc ils avaient droit à une émine de vin par jour. Donc c'était une coupe de vin par jour. Donc c'était un breuvage voilà, qu'ils employaient. Donc la vigne est très importante dans les jardins monastiques.
3: Accueil des enfants. Anne Manceau.
6: Oui, à l'abbaye de Flaren, alors on accueille du public de tout âge, hein, au pôle médiation et aussi avec nos collègues de l'accueil. Donc on a des tout petits, des relais petite-enfance, hein, donc des enfants de moins de 3 ans, des élèves après, des scolaires, hein, de la maternelle jusqu'au lycée. Et c'est vrai que le jardin, c'est vraiment un support privilégié avec toutes les classes. Souvent, on finit la visite historique de l'abbaye par la découverte du jardin. Et parfois, on a aussi des classes qui ont des projets pédagogiques spécifiques autour du jardin. 50 élèves hein, sur les sorties scolaires de fin d'année, et puis sur des groupes particuliers, par exemple l'école de Valence-sur-Baïs qui vient entretenir le jardin toute l'année. Là, c'est un plus petit groupe d'une quinzaine d'élèves.
3: Ce numéro de 180 secondes a été réalisé par la radio DFM 930 pour l'Assemblée régionale des radios associatives dans le cadre d'un partenariat avec la région Occitanie-Pyrénées-Méditerranée.
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9: Après une première édition à Sandras en 2023, le Festival du Vivant en Cévennes a eu lieu du 16 au 30 mai 2026 sous une forme itinérante à la rencontre des autres vallées cévenoles et de leurs habitants et habitantes entre le nord du Gard et le sud de la Lozère. Guillaume Sirio, chargé de mission au syndicat des Hautes-Vallées Cévenoles.
10: Cette deuxième édition, on est en itinérance dans les vallées Cévenoles. On n'est plus deux structures porteuses comme à l'époque, mais on est quatre structures à travailler sur ce projet de festival. Donc le syndicat, le Parc National des Cévennes, mais aussi le CPIE du Gard, donc qui est l'association qui est la tête de réseau des acteurs de l'éducation à l'environnement, et les écologistes de Lozière, qui est une association naturaliste basée au nord de Montpellier, avec qui on travaille depuis la première édition sur le festival. Et donc on est maintenant sur deux semaines en itinérance dans les vallées Cévenoles avec une vingtaine de communes concernées par le festival.
9: Manon Debrun, chargée de projet au Festival du Vivant, elle nous dévoile les objectifs de cet événement ambitieux.
11: L'objectif de ce festival qui se veut assez ambitieux, tant par le fond que par la forme, c'était de proposer deux semaines d'itinérance autour du lien au vivant et de proposer aux habitants et aux habitantes des Hautes-Vallées Cévenoles de découvrir des ateliers, des spectacles, des concerts, des rencontres de manière participative pour essayer de discuter d'un autre moyen d'envisager la vie dans les Hautes-Vallées Cévenoles. Ça a commencé il y a déjà 10 jours. C'est de la production culturelle, énormément d'acteurs issus du champ de l'éducation à l'environnement, de l'éducation populaire, de la culture, qui se sont retrouvés autour de tables pour pouvoir proposer des journées et des activités qui puissent être assez innovantes.
9: De l'innovation, il en est question avec des ateliers en bord de rivière menés par Anne Piffard, compositrice du collectif Arquitas.
8: On invite les personnes justement à utiliser ce micro et à écouter au casque en direct ce qu'ils entendent dans la rivière. Et puis aussi, on a une table avec aussi des casques et un ordi où on peut entendre les sons qu'on a enregistrés depuis le mois de décembre. Et Pierre-Alain présente certains sons avec des photos. Et comme ça, c'est le moyen d'échanger avec les personnes sur des thématiques et des situations concrètes des rivières.
12: Je suis restée là, fermer les yeux, pour ressentir à l'intérieur de moi la résonance de l'eau.
9: Ce numéro de 180 secondes a été réalisé par RGO, Radio Grille Ouverte, pour l'Assemblée Régionale des Radios Associatives, dans le cadre d'un partenariat avec la région Occitanie-Pyrénées-Méditerranée.

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2: Bonsoir à tous, bonsoir à toutes. J'espère que vous avez passé une belle semaine et une belle journée en ce vendredi. D'un point de vue des prévisions Météo France au sein, déjà pour cette nuit, eh bien c'est une mer de nuages qui reste encore présente et ce pour la nuit entière, ainsi que de faibles précipitations qui seraient possibles. Cette mer de nuages va s'abaisser peu à peu vers 1500 mètres d'altitude et au-dessus, les étoiles vont être bien visibles et le vent va se renforcer un peu en soirée et pour la nuit, on peut s'attendre à des rafales entre 50 et 70 km/h au-dessus de 2500 mètres d'altitude. Et pour demain, samedi 18 juillet, eh bien c'est le même type de temps qu'aujourd'hui, une mer de nuages toujours présente sous 1500 mètres le matin et l'après-midi, des nuages qui ont tendance à cumulifier et une mer de nuages qui remonte jusque vers 2000-2200 mètres d'altitude. Tout en se disloquant. Au-dessus, le ciel est bien dégagé. De faibles averses seront possibles sous les nuages demain. Le fond de chaîne va rester dégagé pour la journée. La nuit suivante, la mer de nuages va redescendre à nouveau vers 1500 mètres avant de disparaître. Les températures minimales demain seront autour de 14-17 degrés en vallée, 11 à 13 degrés en moyenne montagne et haute montagne. Et quant au maximal, on sera entre 24 et 28 degrés en vallée, 19 à 21 degrés vers 1500 mètres et 17 à 18 degrés vers 2400 mètres. Mètres d'altitude, avec un vent de sud-ouest modéré assez fort sur les sommets et des rafales qui iront entre 60 et 80 km/h demain matin, 50 à 70 km/h demain après-midi. Voici donc pour les prévisions météo du reste de ce jour et de demain. Et là-dessus, avec cette petite brumisation et ce ventilateur naturel qui nous est arrivé, je vous souhaite à tous et à toutes une très très belle soirée et un bon week-end.
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3: 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C'est ce vendredi et ce samedi à Bordères-sur-les-Chaises, le Showroom Galerie SEMA.
4: Vendredi au bistrot chez Pierrot à Arcis-en-Savant, c'est un concert de hip-hop qui va prendre place à partir de 20h30 avec le groupe Yesterday. Le concert de hip-hop avec le groupe Yesterday, c'est ce vendredi à partir de 20h30 au bistrot chez Pierrot à Arcis-en-Savant. Vendredi, à la Maison de la Montagne à Argelès-Gazost, on vous propose à 17h l'atelier Fresque des risques, comprendre pour anticiper, avec le CEPRIM, le Centre Pyrénéen des risques majeurs. Causes, conséquences, actions, un atelier collectif pour développer une vraie culture des risques naturels et technologiques. Un atelier Fresque des risques, comprendre pour anticiper, c'est ce vendredi à 17h à la Maison de la Montagne à Argelès-Gazost. Ce vendredi, de 9h à midi, c'est la dernière occasion pour les aficionados du cyclisme de pouvoir monter un col sans voiture autour. De 9h à midi, les routes sont réservées et ce vendredi, c'est direction le col du Soulor, Aubisque et col de Spandel. Gratuit, sans inscription, c'est à vous d'y aller et à vous de pédaler. Pyrénées Cyclette Trip, la dernière occasion de cette semaine de monter un col, c'est col du Soulor, Aubisque et col de Spandel et c'est de 9h à midi que les routes sont fermées et réservées au vélo. Vendredi à 20h30 au Tiers du Dazin, à Aucun, on vous propose une lecture musicale Les Grenouilles, qui retrace les pérégrinations d'un barbier à travers la nature. Un voyage musical et sensoriel passant d'images fortes à des réflexions philosophiques sur ce que nous léguons à nos enfants sur notre liberté. Par Cynthia Gromy et Cécile Thévenot. La lecture musicale Les Grenouilles, c'est ce vendredi à 20h30 au Tiers du Dazin. À Aucun. Vendredi à Cotteret, on vous propose de 15h30 à 23h la nuit de la chauve-souris, à la découverte des chauves-souris. Au cœur de la ville de Cotteret, le programme sera riche. Plusieurs rendez-vous vous sont proposés. 15h30 et 17h30, rendez-vous à la Maison du Parc National des Pyrénées de Cotteret pour une visite commentée à partir des supports pédagogiques en place. Que vous ayez 10 minutes ou une heure, venez voir de près à quoi peut bien ressembler une chauve-souris. Et à 18h30, rendez-vous au cinéma de Cotteret pour la projection du film « Une vie de grand rhinolophe » de Tanguy Stoekle. 50 minutes suivies d'une discussion avec Hélène Dupuis, écologue spécialiste des chauves-souris. Et pour finir en beauté, à 21h, rendez-vous à la Maison du Parc National de Cotteret pour une balade crépusculaire à l'écoute des chauves-souris dans les rues de la ville et le long du Gave. Venez les entendre chasser, se déplacer en direct. Pensez à prendre une lampe torche ou frontale et des vêtements et chaussures adaptés. Une animation ouverte à tous et à toutes, petits et grands, gratuit et sans réservation. L'événement La Nuit de la Chauve-souris, c'est ce vendredi de 15h30 à 23h à Cotteret. Vendredi à 18h, la Maison du Parc National et de la Vallée vous invite au vernissage de l'exposition La 7e Vallée. À travers ces images, l'artiste Guillaume Nourry explore les liens sensibles qui unissent les vallées pyrénéennes, le territoire de l'enfance et les paysages qu'il parcourt aujourd'hui entre la Loire et les vallées des Gaves. Son travail compose un récit poétique où le réel se mêle aux souvenirs, porté par une photographie expérimentale profondément habitée. Le vernissage de l'exposition La 7e Vallée, c'est à découvrir ce vendredi à 18h à la Maison du Parc National et de la Vallée de Lucin-Sauveur. Samedi à 18h, au parc thermal d'Argelès-Gazost, c'est un cinéma en plein air qui prend place. Le parc du casino accueillera pour l'occasion une grande soirée cinéma en plein air proposée par le Parvis autour d'une thématique espagnole. Bal flamenco ouvert à tous. Atelier d'initiation et projection d'un film en plein air sera au programme. A cette occasion, le collectif de la Villa Suzanne assurera la buvette sur place pour accompagner cette soirée estivale et conviviale. Une soirée en plein air avec un bal flamenco, un atelier d'initiation et la projection d'un film, c'est ce samedi à 19h au parc thermal à Argelès-Gazost. Samedi à 19h au verger du parc de la mairie de Lucin-Sauveur, venez fêter l'anniversaire des 30 ans du J-Club, le centre de loisirs du pays Teuil. Dans une ambiance musicale animée par la Teuil Musique, autour d'un repas. La soirée anniversaire des 30 ans du J-Club, c'est ce samedi à 19h au verger du parc de la mairie de Lucin-Sauveur. Samedi, la ludo-médiathèque de Pierrefitte Nestalas et l'atelier Imagine vous proposent de venir essayer le cyanotype. Mais qu'est-ce que le cyanotype ? Eh bien, c'est un procédé photographique qui permet d'obtenir une sorte de photo bleue sans appareil photo. Alors, si vous êtes curieux, rendez-vous de 10h à 11h45 à la ludo-médiathèque de Pierrefitte Nestalas. Une inscription par téléphone est préférable au 05 18 05 02 16 ou par mail à biblio.pierrefittenestalas@gmail.com. Avec une participation de 5€ et un public à partir de 6 ans, venez découvrir le cyanotype ce samedi entre 10h et 11h45 à la ludomédiathèque de Pierrefitte Nestalas. Samedi de 14h à 16h à la bibliothèque de Pierrefitte Nestalas, on vous propose une opération Partir en livre. C'est une manifestation nationale qui se déroule entre juin et juillet et sur le thème cette année de nos petits et grands héros. Alors vous pensez bien connaître les héros de la culture populaire ? Venez le vérifier lors d'un quiz le samedi 18 juillet de 14h à 16h. L'animation est gratuite et pour tout public, adultes mais les familles sont les bienvenues. Une confirmation auprès de la bibliothèque est encouragée par mail à l'adresse biblio.pierrefittenestalas@gmail.com afin d'estimer le nombre de joueurs en amont. Un quiz pour tester nos connaissances sur les héros de la culture populaire, c'est ce samedi de 14h à 16h à la bibliothèque de Pierrefitte Nestalas.
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contre-pied numéro 8. Pompier, bon œil. J'avais 14 ans et je voyais le monde autour de moi sans trop le comprendre. J'étais le petit dernier et ma frangine, plus grande que moi, me faisait un boulevard sur le contrôle parental. Elle y allait franchement. Et elle en faisait baver à mes vieux. C'est comme ça qu'on disait à l'époque, les vieux. Elle attirait autour d'elle ceux qui se marginalisaient, ceux qui fumaient à l'arrière du collège, qui faisaient les loubards. Tiens, encore une expression de l'époque. Mes parents essayaient de suivre et de l'accompagner, mais ce monde-là allait bien trop vite pour eux. Ils étaient déjà pas mal pris par leur quotidien, leur vie active et leurs propres problèmes qui étaient mis sous le tapis. C'était la règle, montrer que tout va bien. Bon, revenons-en à ma frangine. Je comprenais rien non plus à son monde. Elle, c'était une grande ado ou une jeune adulte rebelle, et moi, ma mère m'avait couvé. Elle avait sûrement fait ça pour éviter ce qui était arrivé à la grande, que son père avait idolâtré et qu'il faut bien l'admettre, elle ne voulait pas rester dans le cadre trop directif du paternel. Parfois, elle ramenait des mecs à la maison. Il y en a un qui m'a bien plu. Il s'appelait David. Il n'était pas comme les autres. Il cherchait pas à plaire mes vieux. Mais eux faisaient en sorte de l'inclure, pour en gros garder le lien avec leur fille. David venait boire l'apéro comme si c'était un adulte de l'âge des darons. Sauf qu'il avait 25 piges et ma frangine 20. Il s'asseyait avec son jean élimé, son cuir, sa belle gueule un peu marquée. Il fumait dans le salon comme mon père. Mais lui, ça devait être des camels et mon père des gauloises. Ma mère faisait tout pour bien l'accueillir. Je savais pas si ma sœur, ça la faisait chier ou pas de devoir se farcir ces temps-là. Moi, j'étais une sorte de spectateur extérieur, un ado immature devant une scène qu'on voulait me faire passer pour normale. Jusque-là, j'avais bien vu ma sœur écrire des prénoms sur son sac US au feutre, puis les barrer, pleurer quelques fois à la suite d'une amourette. Mais cette fois, ses yeux étaient différents. Quand elle le regardait, un truc brillait. Quand il s'asseyait sur le fauteuil familial, elle se mettait sur la coudoir pour le coller ou l'enlacer. L'histoire semblait puissante. Mais avec ma sœur, il fallait s'accrocher, elle avait du tempérament. De son côté, David, lui, c'était un sanguin. Il l'avait toujours été. Issu d'une fratrie de trois bonhommes, il fallait qu'il trouve sa place entre l'aîné bien-aimé et le cadet chouchouté. C'était pas un écolier modèle, ni un collégien assidu, mais ça passait. Au lycée, il s'était fait gentiment aiguiller vers un métier manuel et ça lui convenait. Puis il avait rencontré la grande famille des pompiers volontaires. Il y trouvait un rôle qui lui plaisait. Aux apéros ou au dessert des repas du dimanche midi, David racontait ses interventions de pompier. C'était intriguant de découvrir ce monde qu'on ignorait. À l'époque, il n'y avait pas toutes ces émissions immersives en boucle qui suivent les pompiers, les flics et pourquoi pas les surveillants de baignade. Bref, il y avait un espèce de truc fait divers, vu de l'intérieur, qui me plaisait. Un soir, qu'il dormait à la maison, je l'ai entendu se lever pour une intervention. Je me disais que ce mec, derrière son côté nous futur, était impliqué pour une bonne cause. Puis, il y a eu cette série de feux. Ça a duré 3 mois. Des feux qui semblaient accidentels dans une zone d'une trentaine de kilomètres au cœur de notre jolie banlieue plate du nord de la Beauce. Ma sœur, ou David, je ne sais plus trop, nous racontait les interventions et les exploits de David et ses collègues pour maîtriser les flammes, sauver les biens des personnes, car il n'y avait pas de victimes. Il s'agissait de hangars, de cabanes de chantier, de bouts de forêt. Un dimanche midi, David avait déjà bu 2 ou 3 ricards et il avait dû partir sur l'un de ces incendies que finalement les gendarmes trouvaient louches. Il était revenu, puant la fumée et brûlé au bras. Mon père lui avait retiré le feu avec une sorte d'incantation et de geste autour de la brûlure. C'était un don familial, paraît-il. Bon, pour moi, on était au summum du ridicule, mais ce David était un héros, fallait bien l'admettre, fallait bien le sauver. Ma frangine était amoureuse, mes parents sur la réserve quand même, ce n'était pas le gendre idéal avec son look, sa tendance à la picole et sa grande gueule. Mais c'est pas eux qui choisissaient. Puis un matin, les yeux rougis, ma sœur nous a annoncé que c'était fini avec David. Et 2 jours après, mon père nous a lu un article dans Le Parisien, édition Sud-Essonne. David s'était fait arrêter car c'était un pompier incendiaire. Il mettait exprès le feu pour aller ensuite l'éteindre. Ah, j'ai trouvé ça chelou. Ah bah, c'est encore une expression d'époque. Ma frangine, elle avait perdu ce qu'elle avait dans les yeux, une étincelle ou même une flamme.

0: Salut et bienvenue aujourd'hui, voici les artistes que vous allez entendre dans cette 8e émission de la 6e saison du Fond de l'air frais. Mélis Mel, Cayenne, Sandra Contour, Dangezo, Alma Reichman, Feu Chatterton, Emma Peters, Marion Rampal, Camille, les fils du facteur, Mama Béa, pardon, et Flora Fischbach. À quelques jours du début du tournoi du Grand Chelem de Roland-Garros, notre équipe s'indigne que la terre soit battue, mais ça ne l'empêche pas de jouer le jeu. Il est impeccable en fond de cours, résistant et résilient, c'est à la fois un cogneur de coup droit, mais de temps en temps il nous sort un petit coup en finesse plein d'élégance. Romain, que vas-tu nous proposer aujourd'hui?
1: Écoute, je vais rester dans la lignée de ton contre-pied et de tes expressions un peu datées, ouais. Parce que le futur aussi, c'était mieux avant.
0: Ah, on verra ça tout à l'heure. On croit qu'il est simple de la lober, mais son jeu de jambes lui permet d'être rapide et incisif comme ça, mine de rien. C'est clair, et elle nous rejoindra tout à l'heure dans l'équipe. Il est capable de nous sortir des coups venus de nulle part, tranchant, novateur, son style de jeu est un régal. C'est Fantomas, quelle pépite vas-tu nous offrir pour nos oreilles?
2: Eh bien, je vais essayer de passer d'une surface rapide à une surface lente et je vous proposerai deux générations bien différentes d'interprètes. On trouve toujours des choses en commun malgré tout.
0: Un style de jeu peut-être. Indéniablement, le tennis, c'est pas son sport favori. Pourtant, il est infranchissable quand il est à la volée. Et quand il envoie un smash, c'est comme une découverte qu'il nous envoie en pleine tête. Philippe, où as-tu puisé ton inspiration aujourd'hui?
3: Moi, j'ai puisé mon inspiration pas très très loin, puisqu'en fait, il y a quelques temps, il n'y a pas si longtemps que ça, un petit groupe. On est parti donc voir un festival qui a lieu pendant le printemps et donc qui s'appelle tout bêtement le Printival. Ça se passe à Pézenas. On s'est promené puis on a ramené quelques artistes, toujours de la nouveauté quand même. Et par contre, pas de parité, ce ne sont que des interprètes féminines aujourd'hui que je vous passe. Alors on va commencer avec Alma Reichman. Donc on l'a aperçue dans un set plutôt court, hein. Elle faisait une première partie, mais quand même, elle est autrice-compositrice. Elle raconte ses amours, ses espoirs, ses joies, dans des chansons plutôt intimistes, influencées souvent par la soul et le jazz. Alors au niveau instrumental, c'est assez minimal pour l'accompagner, bon, une guitare principalement, et puis des machines un petit peu. Elle a sorti un EP donc en 2025, j'ai lu qu'elle avait déjà fait pas mal de scènes quand même, et donc j'ai lu aussi que quand Alma frappe dans ses mains, la musique en coule. Donc je vous propose un extrait d'une chanson qui s'appelle « Dans ma maison ».
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Voilà pour le premier extrait. Nous avons eu aussi l'occasion de voir une artiste qu'on a déjà passée dans cette émission, et ça c'était chouette, et qui s'appelle, donc il y a assez peu, et il y a Danger Zoo, elle s'appelle. Donc, pour rappel, Danger Zoo, c'est d'abord un quartet rock né à Toulouse en 2023, et ensuite un projet solo donc, de Zoé Baudouin, que l'on a aperçu à Pézenas. Écriture plutôt post-punk et nonchalante, une guitare électrique à la main, une bonne dose d'humour et d'engagement, un brin de malice et de surréalisme à revendre. Et donc sur scène, c'est plutôt sympathique. Donc je vais vous proposer un extrait de son album qui s'appelle Feng Jui. Je ne suis pas sûr de la prononciation. Qui, comme chacun le sait, signifie littéralement le vent et l'eau. Et est un art millénaire d'origine chinoise qui a pour but d'harmoniser l'énergie environnementale d'un lieu de manière à favoriser le bien-être, la santé et la prospérité de ses occupants. La chanson s'intitule Bicarbonate.

Voilà pour l'ambiance d'Angezo. Alors maintenant, il se trouve aussi que le Festival de Vesnas donc, a des acquaintances avec le Québec. Et donc, ça nous a permis de voir quelques artistes de la lointaine province. Donc, on va commencer avec Sandra Contour. On l'a vu sur une scène avec sa guitare et aussi ses acolytes d'un projet un peu commun francophone où il y avait, ils étaient 5 ou 6, je ne m'en rappelle plus très bien, sur scène. Elle, elle est autrice, compositrice, interprète et multi-instrumentiste aussi. Elle est originaire d'Alma, au lac Saint-Jean. Ses chansons ont plutôt un ton folk quand même, texte plutôt quelquefois tragique mais quand même plutôt drôle de façon générale et toujours sensible. Et là on va écouter une chanson qui s'appelle, enfin un extrait, une chanson qui s'appelle « J'avais pas mon téléphone ».

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0: Alors, on continue au Québec avec une autre chanteuse qu'on a eu la chance de voir, qui s'appelle Cayenne. Donc, c'est une prestation pleine d'enthousiasme, mais surtout très enthousiasmante, avec un set en duo, donc elle avec sa guitare et son jeu un peu blues country, très très au point, et son musicien alternant ukulélé, basse et violon. Voilà, de l'énergie, une présence sur scène qui a transporté, je crois, en fait, tout le public. Et donc, c'est vraiment à écouter et à voir, surtout, je crois, sur scène, si elle passe près de chez vous. Donc, on va écouter un extrait d'une chanson qu'elle a interprétée, d'ailleurs, et qui s'appelle, au titre assez québécois, « La route des baleines ».
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Ça, c'est énergique, non? Bon, alors, on finit maintenant avec une autre artiste, alors qui n'est pas dans la nouveauté. Hein. C'est une artiste qui vient pas de sortir. Mais il s'agit donc de Mélis Mel. Et alors, on l'a vu donc, dans son spectacle à Pézenas, au théâtre de Pézenas. Alors, je sais pas si vous connaissez ce théâtre. Et avec son pianiste. Donc, il y avait une espèce de décalage quand même assez incroyable entre le lieu du théâtre, qui est un petit théâtre à l'italienne, très joli, quoi. Et le show présenté par la chanteuse, donc, qui a fait 4 albums, qui est rockeuse quand même avant tout, fan de Nirvana, Noir Désir, voilà, Mano Solo. Et donc, elle chante d'abord en solo, elle, dans les années 2000, puis elle s'est entourée de musiciens, et elle a sorti son premier EP en 2010, qui s'intitulait Aux Armes. Et c'est d'ailleurs avec cette chanson qu'elle a fini son tour de chant. Sa voix, c'est rock quand même, c'est assez tendu, on peut le dire. Et ça apporte des thématiques bon, qui lui sont chères, hein, c'est-à-dire des différents problèmes de la société. Bon, elle parle aussi pas mal de féminisme. Et je vous propose donc d'écouter une chanson en entier qui est extraite de son dernier album qui s'appelle Olympe, un hommage à qui on sait, et qui par contre ouvrait son tour de chant.

0: Les mots, c'était Mama Béa. Mama Béa, c'est le nom de scène de Béatrice Tekielski, donc une artiste qui est née à Avignon, originaire d'Avignon, d'une maman d'origine italienne, un papa violoniste concertiste d'origine polonaise, lui. Mama Béa, bah, Mama, évidemment, c'est, ça fait sans doute référence aux chanteuses de blues, en fait, hein, mm-hmm. ce surnom. C'est un petit peu un mélange entre Janis Joplin et Edith Piaf. et ça a été une des premières chanteuses à se présenter sur scène avec une guitare électrique. Elle a commencé sa carrière à la fin des années 60, en 1967 exactement. Elle avait à peine 20 ans à l'époque. Il y aura un premier album qui sortira en 71. Et puis le morceau qu'on vient d'écouter est extrait d'un album qui s'intitulait Il faudrait rallumer la lumière dans ce foutu compartiment, qui date lui de 77. Donc Mama Béa, elle va avoir une carrière, enfin le gros de sa carrière va s'étaler entre 76 et 85, on va dire. Elle sortira un dernier album en 1998, un album qui s'intitule Indienne. Et donc c'est le dernier album original paru à ce jour. Et depuis 2023, donc c'est pas très vieux, la plupart de ces enregistrements sont accessibles sur les plateformes de distribution numérique. Voilà. Okay. Voilà pour Mama Béa.
1: Petite plongée dans le passé. Donc.
0: Ouais, petite plongée dans le passé. Alors, on va revenir au présent maintenant avec une autre artiste, interprète. C'est tout à fait une autre génération. C'est Flora Fischbach. Alors, Flora Fischbach, qui s'appelait tout d'abord Fischbach, hein, c'était le nom de son projet. Et puis, elle a repris son prénom là, depuis peu de temps, en fait. Alors, elle a sorti un dernier album là, qui est paru en décembre 2025, qui s'intitule Valsinthe. Valsinthe, ça fait référence à l'endroit où elle vit, dans les Ardennes. Mais c'est aussi une référence musicale, évidemment, ou à ce qu'elle utilise dans sa musique, les synthétiseurs qui sont très, très présents dans la musique de Fischbach. Voilà. Et le morceau que je vous propose, c'est Homme du feu.

0: Bonjour.
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2: Bonjour.
3: Eh bien, vous êtes toujours sur les ondes de Radio Larzac, dans le fond de l'air est frais, et nous sommes en présence de Claire qui vient de nous rejoindre. Ça va, Claire, tout va bien?
4: Et oui, salut, bonjour, désolée, j'étais un petit peu en retard aujourd'hui, j'ai eu du mal à garer ma DeLorean. Voilà, moi je me suis trompée sur l'année et le jour, donc du coup, forcément, c'est compliqué. Bref, du coup.
3: Aujourd'hui.
4: Ben, aujourd'hui, de quoi vais-je vous parler?
3: Ah ben, je sais pas, de météo?
4: Alors, de météo, je peux.
3: C'était la saison passée.
4: Mais ça, c'était la saison passée. C'est toi maintenant. Qu'il y a des problèmes de retour vers le futur.
3: Ah oui.
4: Non, moi je suis toujours dans les prénoms. Et du coup, là, je vous ai sélectionné deux prénoms qui se fêtent au mois de mai. Donc aujourd'hui seront à l'honneur Ophélie et Gisèle, qui se fêtent respectivement le 3 et le 7 mai.
3: Oh.
4: Mais, trêve d'éphéméride, revenons à la chanson française. Le premier titre que je vous propose d'écouter, c'est Ophélie, titre de Feu Chatterton, issu de leur premier album, Ici le jour a tout enseveli, sorti en 2015. L'Ophélie dont on nous parle, c'est le personnage de William Shakespeare, issu de la tragédie d'Hamlet, que vous avez tous bien sûr lu dans la langue de Shakespeare.
3: Ouais, bien sûr,
2: évidemment.
4: L'allemand, en version
3: allemand. On nous le fait pas, nous. Ouais.
4: Et donc, pauvre Ophélie qui connaît un destin tragique puisqu'elle sombre dans la folie et met fin à ses jours en se noyant. Je vous propose donc d'écouter l'adieu à ses rocs de Arthur Théboul et ses comparses à Ophélie.

0: hein, ça envoie.
1: Ouais.
2: Ah ben voilà, si vous étiez un peu endormi, vous voilà réveillé.
0: Ben super.
2: Voilà. À présent, que diriez-vous de faire la connaissance de la Gisèle d'Emma Peters? Ce titre, sorti en 2020, nous décrit une Gisèle superficielle, très attachée aux apparences et au bling-bling du Chanel Coco, et termine par une généralité sur les Giselles en nous disant qu'elles ont plus peur de la quarantaine que de la mort. Alors, je ne sais pas pour vous, mais moi, je connais au moins une exception. Vous me direz ce que vous en pensez.

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0: Camille.
3: Ah, Camille.
2: Camille, Camille, un prénom, un souffle. Depuis son album Le Fil, sorti en 2005, suivi en 2006 de Music Hall, puis de I Love You en 2011, et Oui, du verbe ouïr en 2017, Camille se faisait rare. Quelques apparitions à l'écran, des musiques de films, et puis le silence depuis 5 ans. Camille chante comme elle vit, comme elle respire, comme elle inspire. Et ces dernières années, elle semble les avoir consacrées à quelque chose de merveilleux, la maternité. Et elle nous promet, en septembre, un nouveau projet artistique, un triptyque baptisé Sound of Milk, une exploration de la naissance à l'enfance et l'adolescence à travers les vibrations acoustiques des souffles, des émotions, des fluides et allaitements, des relations symbiotiques de la mère et de l'enfant, qui évoluent des premiers sons ou des sons premiers vers les langages verbalisés, mais aussi musicaux, rythmés et dansés. La tournée qui s'annonce à l'automne et l'hiver prochain sera sûrement une expérience musicale et scénique intense, comme cet artiste seul sait nous enchanter. En avant-première, elle nous offre une première berceuse, un single sorti ces derniers jours, qui nous parle de paradis, de la terre, qui nous parle au passé, de la mer, mais aussi de l'amour. Si le monde n'a pas complètement disparu, la mélancolie de ce premier titre semble évoquer un paradis perdu.

0: Ce choix de l'imparfait pour parler de la terre, de la mer à ses enfants, c'est un drôle de choix. Enfin, en tout cas, moi, le regard un peu désespéré sur la terre outragée, lorsque je l'ai partagé avec mes enfants, bah, ils me l'ont retourné assez brutalement en pleine gueule. Et oui, vas-y, c'est bon, en vrai, c'est pas la fin du monde. Tu nous plombes avec l'extinction des espèces et le réchauffement climatique. On va pas vivre toute notre vie dans le seum et le désespoir. Nous aussi, on a droit à un horizon, au rêve d'un monde meilleur. Voilà, en gros, ouais. Je traduis, hein, parce qu'il parle pas comme ça, évidemment. Mais c'était à peu près ce que ça signifiait. Et du coup, pour moi, c'était un dilemme profond, parce que j'ai une conscience écologique qui s'est réveillée tardivement, et j'ai envie d'être honnête sur le constat, de partager mon analyse, surtout que j'ai une progéniture qui est au bord de l'âge adulte, et qui peut comprendre tout ça. Mais je comprends aussi que la mélancolie, bah, c'est peut-être l'affaire des arbres de novembre et pas des cerisiers au printemps. Mais voilà, moi je me souviens, je suis né dans les années 1000, comme m'ont dit mes enfants. Et ce qui est bien quand on est né dans les années 1000, enfin pour moi à la fin des années 1000 quand même, c'est que du coup, bah, y avait bientôt l'an 2000, quoi. Et là, l'an 2000, c'était quelque chose.
1: C'était le rêve.
0: C'était le rêve, le l'an 2000, moi je me souviens, j'allais faire des voyages interstellaires, je savais que j'allais avoir des robots qui allaient travailler pour moi, fallait que je trouve un endroit pour garer ma voiture volante, je me demandais, voilà, est-ce qu'il fallait avoir un garage avec une porte spéciale pour les voitures volantes, pour peut-être des sabres laser, enfin tout ça, quoi. Et puis, bah, 40 ans plus tard, force est de constater que j'ai un tout petit terminal informatique dans la poche qui sait à peu près tout faire. Mais c'est moi qui suis son esclave. Et sa fabrication à des milliers d'exemplaires ou des milliards même d'exemplaires jetables épuise malheureusement Gaïa. Donc voilà, alors je vieillis certainement, et c'est une expression que j'emploie de plus en plus souvent, mais finalement, même le futur, c'était mieux avant.

0: sûr, c'était mieux avant.
1: Et oui, on reste dans les années 80, puisqu'il y a un petit fond d'années 80 là.
2: Ah ouais, au niveau du son, ouais, là, on était bien raccord. Hein. On voit qu'on prépare, on prend du temps pour préparer les émissions.
1: Ouais, d'ailleurs, on va continuer dans les années 80, parce que la prochaine chanson, c'est une reprise. Mais par contre, effectivement, c'est une reprise d'aujourd'hui, qui est une artiste qui a été nommée, qui est nommée trois fois aux Victoires du Jazz, qui auront lieu après-demain, le 21 mai. Et c'est avec son dernier projet, Song for Abe, un hommage à Abe Lincoln. Vous savez qui est Abe Lincoln? Ah, ouais.
2: Heureusement qu'il y a Fantomas.
1: Alors, Fantomas,
2: pour relever le niveau.
1: Merci, Fantomas. C'est une figure incontournable de la musique noire américaine et militante politique, très impliquée dans la cause des droits civiques. Voilà, dans les années 50 aux États-Unis. Et cet artiste dont je vous parle, c'est Marion Rampal. Marion Rampal, qu'on avait déjà accueillie il y a quelques années. C'était en lien avec les Givrés. Elle avait fait un concert en escapade, c'est un grand nom du jazz. Et elle revient avec un album qui cartonne et un concert qui cartonne, c'est pour ça qu'elle est nommée trois fois. C'est une artiste vocale de grand talent qu'on pourra sûrement entendre de nouveau dans le secteur d'ici moins d'un an. Voilà ce que je peux vous dire. Et que l'on va donc entendre ici dans une reprise d'un titre phare qui résonne pas mal avec cette émission aujourd'hui, un titre phare de Niagara.

0: Oui, on finit zen cette émission du fond de l'air est frais. Au micro aujourd'hui, il y avait Claire, Romain, Philippe à la technique Fantomas. Toujours avec la complicité d'Audrey pour l'habillage sonore. Rendez-vous en podcast pour écouter l'émission ou sinon samedi à 20h. Et puis rendez-vous le 16 juin à 17h sur les ondes de Radio Larzac. D'ici là, profitez bien et couvrez-vous car même en ce moment, il arrive que parfois le fond de l'air est
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4: En France, on dit la musique, c'est la passion. 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Mais moi, Kouyaté, c'est ni Kouyaté, c'est pas passion, c'est la passion, mais en même temps, c'est notre métier, les Kouyaté. Nous sommes griots et on transmet la musique de père en fils. 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

Aujourd'hui se lève l'aube d'un nouvel âge, né de la découverte et de l'utilisation de la plus puissante source d'énergie de l'histoire du monde, l'énergie qui peut être dégagée à partir de l'atome.

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1: La grande session d'information sur Radio France Internationale, tout de suite c'est le grand journal et c'est avec vous Diane Berger. Il est 21h à Kiev. Nouveau rassemblement de soutien, justement, à l'ex-ministre de la Défense en Ukraine.
4: Mikhaïlo Fedorov, son éviction du gouvernement provoque un mouvement de colère inédit dans le pays. Nous serons avec notre correspondante Emmanuel Chaz dans un instant. On se penchera également sur l'opération Molotchka, la nouvelle stratégie des Ukrainiens pour bloquer le trafic maritime russe en mer Noire et en mer d'Azov. Ce sera le dossier de ce journal. Le Parlement israélien s'est dissous ce matin en vue des prochaines élections législatives. Avant de partir, les députés de la Knesset ont adopté une série de textes controversés. Et en France, le gouvernement avait promis des climatiseurs pour les hôpitaux publics. Beaucoup de soignants et de patients attendent encore.
1: Commençons donc par cette deuxième journée consécutive de manifestations en Ukraine.
4: Un nouveau rassemblement a eu lieu ce soir à Kiev, la capitale, pour dénoncer le limogeage du ministre de la Défense. Le très populaire Mikhaïlo Fedorov, écarté du gouvernement dans le cadre d'un profond remaniement ministériel. Mikhaïlo Fedorov s'est fait connaître en modernisant l'armée ukrainienne en pleine guerre contre la Russie. Il est associé notamment au développement des drones militaires et son départ ne passe pas auprès des habitants de Kiev que vous avez rencontré ce soir, Emmanuel Chaz.
5: Oui, ce soir, pour la deuxième soirée consécutive, des milliers d'Ukrainiens se sont rendus sur la place Franka, en plein cœur de Kiev. C'est juste en face de la présidence. Ils brandissent des pancartes sur lesquelles ils demandent le retour de Mikhaïlo Fedorov, le désormais ex-ministre de la Défense. Ils réclament aussi le départ du commandant-chef des armées, Oleksandr Sirski. La population présente est excédée. Ils tiennent le commandant-chef pour responsable du départ d'un ministre de la Défense qu'ils considèrent comme efficace et qu'ils aimeraient voir de retour à son poste.
4: Emmanuel Chaz, notre correspondante en Ukraine pour RFI.
1: La contestation qui monte donc en Ukraine, l'Ukraine qui étend également sa contre-attaque contre la Russie. C'est le dossier de ce 20h. L'armée de Kiev multiplie donc les frappes en mer Noire.
4: Ces drones ont touché 12 navires russes. Elles revendiquent avoir touché plus exactement des navires de fret, un pétrolier, un remorqueur. Bonsoir Daniel Vallaud.
6: Bonsoir.
4: Cette attaque témoigne de la nouvelle stratégie des Ukrainiens, Daniel, interdire le trafic maritime russe en mer d'Azov et en mer Noire.
6: Oui, cette opération, elle a été baptisée opération Molotchka, un acronyme qui signifie Moscou va tomber à travers la Crimée. Avec trois objectifs majeurs, asphyxier la péninsule occupée depuis 2014, briser les chaînes logistiques de l'armée russe qui passait par la Crimée et par la mer d'Azov, enfin empêcher la Russie d'exporter son pétrole et ses céréales pour mettre à bas son économie de guerre. Cette offensive, elle a été préparée il y a plusieurs semaines par un pilonnage systématique des défenses antiaériennes russe en Crimée et autour de la mer d'Azov, et elle prend aujourd'hui une telle ampleur que la Russie envisage désormais des routes alternatives pour exporter ses produits. En tout cas, l'armée russe n'a pas trouvé la parade et n'est pas en mesure aujourd'hui de protéger ses navires marchands. Écoutez l'analyse de Stéphane Audran, spécialiste des questions de défense et chercheur associé à l'IFRI.
7: Les Russes ont beaucoup perdu de moyens de défense antiaérien basés au sol. Et ensuite, en mer, c'est assez difficile en fait de projeter une défense antiaérienne. Il faut des navires spécialisés. Et au début de la guerre, le seul navire spécialisé qui pouvait faire de la défense antiaérienne de zone maritime en mer, c'était le Moskva. Les Russes l'ont perdu, les Ukrainiens l'ont coulé au tout début de la guerre. Donc en fait, la flotte russe de la mer Noire, elle n'a pas de navire spécialisé dans la défense antiaérienne comme peuvent l'être les destroyers occidentaux Aegis ou les frégates françaises type Chevalier Paul. Ils n'ont pas ça en mer Noire, les Russes. Et donc, ils n'ont pas de moyens, en fait, sauf à mettre des moyens d'autodéfense sur les navires marchands, ce qu'ils ne faisaient pas. Donc, je pense qu'ils vont le faire, mais ça coûte cher, ça prend du temps. Et puis, il y en a beaucoup, donc il va falloir répartir plein de petits moyens. Et comme ils en manquent, ça ne sera pas facile.
4: Et cette offensive maritime, Daniel, la Russie ne l'avait pas prévue et elle pose déjà un problème majeur à Moscou.
6: Et le parallèle avec le détroit d'Ormuz est évident. Sans marine de guerre sur place, l'Ukraine est en train d'interdire à son ennemi un passage maritime crucial. Ce qui place Vladimir Poutine dans une impasse, car pour protéger la Crimée, il lui faudra dégarnir d'autres régions en Russie qui sont également visées par les drones ukrainiens. En attendant de trouver la parade, la Russie répond par des frappes de plus en plus massives et de plus en plus nombreuses en mer Noire sur les ports ukrainiens.
4: Un dossier signé Daniel Valo.
1: Et dans ce contexte, la Russie resserre encore plus la vis sur la manière dont on parle de la guerre.
4: Un célèbre blogueur russe a été arrêté aujourd'hui, Ilya Remeslov, pour des vidéos et des messages critiques contre Vladimir Poutine et contre la poursuite des opérations en Ukraine. Poursuivi pour faux contre l'armée russe, il risque une dizaine d'années de prison. Répression politique également à l'approche des prochaines élections législatives qui auront lieu dans 2 mois en Russie. Boris Nadejdin, l'une des rares figures anti-guerre sur le sol russe, voulait se présenter au poste de député, mais ce sera impossible. Il a été en effet désigné agent de l'étranger la semaine dernière, condamné ensuite aujourd'hui à une amende pour démonstration de symboles extrémistes. En l'occurrence, une photo de l'opposant Alexei Navalny apparue brièvement sur son fil Telegram il y a 3 ans. Une condamnation absurde, selon une autre candidate aux législatives, Tatiana Schneider, du parti Yabloko.
2: On ne peut pas persécuter quelqu'un pour ses convictions politiques. La concurrence politique est essentielle. Éliminer les concurrents de cette manière n'est pas démocratique. Les citoyens doivent pouvoir être libres de leurs choix. On ne devrait pas décider à leur place de leur mode de vie, ni de qui peut participer à la vie politique et qui ne le peut pas. Seul le peuple doit en décider. Qu'au XXIe siècle, qu'en 2026, de telles choses puissent se produire, ça me donne l'impression de vivre dans le surréalisme. Tout ça semble irréaliste. Et pourtant, nous le voyons de nos yeux tous les jours. Après les élections, il est fort possible que la situation se durcisse encore. Mais comme on le sait, on a beau serrer la vis autant qu'on peut, tôt ou tard, ça peut finir par exploser. Par conséquent, les autorités doivent assouplir les choses. Il n'est pas nécessaire de pousser les gens à bout. Personnellement, je ne souhaite aucun trouble à l'intérieur de mon propre pays, parce que je me considère comme une patriote.
4: Et à la sortie de l'audience, Boris Nadejdin a lui affirmé que les Russes vivent, je cite, dans un état malade.
1: Une frappe israélienne tue 8 personnes, c'est à Gaza et c'est selon la défense civile du territoire palestinien.
4: Les faits se sont produits près d'un marché dans le camp de déplacés de Nusayrat, une nouvelle attaque israélienne en dépit du cessez-le-feu. Côté israélien, c'est la fin d'une époque sur le plan législatif. La Knesset s'est officiellement dissoute ce matin à l'aube en vue des prochaines élections anticipées. Elles auront lieu le 27 octobre prochain, le début d'une bataille électorale acharnée. Michel Paul.
8: C'est officiel depuis ce matin, 5 heures, par 62 voix contre 0. La 25e Knesset s'est dissoute, bouclant une législature qualifiée de plus dévastatrice de l'histoire par le quotidien Haaretz. Avant de partir, le Parlement a adopté au pas de charge une réforme radicale, plaçant notamment les médias sous contrôle politique direct. Le texte supprime également les garde-fous déontologiques des rédactions. La campagne donc pour le scrutin du 27 octobre s'ouvre immédiatement et le Premier ministre sortant démarre en très mauvaise posture. Ce coup de force législatif conjugué à l'impasse de la crise iranienne est lourdement sanctionné. Selon le dernier sondage du journal Maariv, l'opposition anti-Netanyahou fait un bond spectaculaire et décroche la majorité absolue avec 62 sièges. Le bloc de l'actuelle coalition s'effondre à 48 sièges, tandis que les partis arabes maintiennent leur rôle de pivot avec 10 sièges. Preuve du désamour, 55% des Israéliens jugent désormais que ce gouvernement n'est plus capable de diriger le pays. Michel Paul, Jérusalem, RFI.
4: Le chef de l'ONU dénonce des attaques inacceptables contre des infrastructures civiles au Moyen-Orient. L'Iran accuse l'armée américaine d'avoir visé ses réseaux de transport et de télécommunications. Et au Koweït, pays allié de Washington, les frappes iraniennes ont touché une centrale électrique et un site de dessalement de l'eau. Bahreïn et le Qatar rapportent également avoir subi des frappes iraniennes ce vendredi. C'est la dernière étape avant sa prise de fonction comme Premier ministre du Royaume-Uni. Andy Burnham a été formellement élu à la tête du Parti travailliste au pouvoir. Lundi, il fera son entrée au 10 Downing Street. Et tout à l'heure, l'ancien maire de Manchester a promis de redonner espoir aux Britanniques de faire mieux aussi que ses prédécesseurs, Julien Chavanne.
9: Il n'aura pas d'état de grâce, Andy Burnham en a bien conscience.
10: Soyons honnêtes, c'est notre dernière chance pour tout changer et nous devons la saisir ensemble.
9: Le futur Premier ministre britannique s'apprête à prendre les rênes d'un pays fragile, avec le coût de la vie en hausse et des tensions autour de l'immigration attisées par l'extrême droite. Andy Burnham s'engage à mener une autre politique.
11: Comment les responsables politiques peuvent-ils pointer du doigt les autres alors que le niveau de vie baisse et que la politique dans son ensemble ne répond pas aux attentes des citoyens? Ça les exaspère et ça les pousse à se désintéresser de la vie publique.
9: Les attentes sont énormes, son programme attendu avec impatience. Pas encore aux manettes, mais déjà sous pression, Andy Burnham va passer le week-end à faire le casting de son futur gouvernement. Le tout nouveau chef du Parti travailliste rentrera dans le dur lundi. Passage de témoin avec le sortant Keir Starmer, audience avec le roi Charles III et aucun droit à l'erreur.
1: Il est 20h10 à Brühl, en Allemagne, où le président français était aujourd'hui.
4: Emmanuel Macron y a rencontré le chancelier allemand pour discuter de la défense européenne. Les journalistes l'ont aussi interrogé sur les sondages qui donnent Marine Le Pen, la candidate du Rassemblement national, victorieuse à la prochaine présidentielle. Voici la réponse d'Emmanuel Macron.
12: Méfiez-vous tout de même des sondages. Je connais beaucoup de gens qui étaient élus en juillet 2016. C'était pas les mêmes forcément qu'on a retrouvés en mai 2017. Et donc mon humble remarque, c'est que l'élection, ce que j'ai compris, elle était en avril et mai 2027. La deuxième remarque, c'est faites confiance au peuple français. Ne lui prédisez pas toujours le pire. Laissez-lui vouloir le meilleur. Et ma troisième remarque, c'est que nous travaillons pour nos peuples, pour nos pays et au-delà de nos personnes.
4: Le chancelier allemand, lui, a promis de tendre la main à tout dirigeant qui serait élu en France l'an prochain.
1: En France, où le thermomètre baisse, enfin, mais la chaleur a fait des dégâts. La mortalité a plus que doublé en Île-de-France fin juin. C'est ce qui ressort du dernier bilan de Santé publique France.
4: Les hôpitaux publics ont été saturés et trop souvent trop chauds pour être accueillants. Le gouvernement avait pourtant annoncé il y a 3 semaines la livraison de plusieurs milliers de climatiseurs. Mais Baptiste Coulon, beaucoup d'établissements les attendent toujours.
13: 16 000 climatiseurs sur les 30 000 promis livrés aux hôpitaux d'ici la fin de semaine. C'est la promesse du gouvernement. Tous les établissements n'ont donc pas encore été livrés. Ce qui inquiète Mathieu Collard, responsable CGT à l'hôpital de Lille, dans le nord de la France.
14: On est quand même à 2 semaines de l'épisode le plus dur là, qui nous a impacté. On ne sait pas quand sera le prochain, mais si ça n'arrive pas vite, et puis une forme de pénurie sur le marché aussi. Hein. Est-ce qu'on sera en capacité de les avoir vraiment?
13: Sa direction espère obtenir 350 climatiseurs. Mais ce ne sera sans doute pas assez pour rafraîchir tout le bâtiment, anticipe cet infirmier.
14: Ça ne se limite pas aux chambres et aux lieux de consultation, parce qu'il faut par exemple aussi rafraîchir certains locaux de conservation des médicaments, qui ne supportent pas des températures au-delà de 25-30. Or, ce sont des températures qu'on a atteintes.
13: Dans l'est de la France, l'hôpital où travaille Yann Griswal a bien reçu 20 climatiseurs. Mais ils sont de très faible puissance, déplore ce représentant du syndicat Force Ouvrière qui dénonce une opération de communication.
15: Ce sont des climatiseurs de petite taille pour des pièces de 20 mètres carrés. Donc on va avoir des îlots de fraîcheur qui vont pouvoir se faire, mais ça va être clairement insuffisant. C'est pour ça aussi, il faut adapter notre bâti. Les climatiseurs sur pied, c'est bien, mais ça ne sera pas suffisant.
13: Le gouvernement prévoit bien de doubler les moyens alloués à la rénovation énergétique des hôpitaux. Une enveloppe de 600 millions d'euros désormais pour les 10 prochaines années.
4: Baptiste Coulon.
1: Des incendies violents au Canada qui inquiètent les organisateurs de la Coupe du Monde de football.
4: Les fumées asphyxient l'Est des États-Unis, notamment en New York où la finale du Mondial doit avoir lieu dimanche. La qualité de l'air est qualifiée de mauvaise pour la santé et la FIFA, la Fédération Internationale de Football, dit surveiller de près la situation. On le rappelle, le match opposera l'Argentine à l'Espagne. La FIFA qui a en tout cas réussi son coup sur le plan financier. Pauline Fragonas, l'organisation a été très créative pour trouver de nouvelles manières de gagner de l'argent avec le ballon rond.
16: C'est une décision très décriée, mais les post-fraîcheurs généralisés auront permis au diffuseur Fox Sports de rembourser la moitié de son investissement de diffusion aux États-Unis. Normalement, ces postes permettent aux joueurs de s'hydrater en cas de forte chaleur, 3 minutes au milieu de chaque mi-temps, mais c'est aussi le moment idéal pour les annonceurs de caser des spots publicitaires. Il y a aussi le passage de 32 à 48 équipes participant à la compétition. Résultat, 104 matchs au lieu de 64 habituellement. Et avec plus de matchs, c'est plus de revenus de diffusion, la vente des droits TV représentant 45% des recettes de la FIFA. Il y a également le prix des billets, exorbitant en comparaison des autres Coupes du Monde. Pour la finale, impossible de débourser moins de 2 000 $. Et c'est encore plus si l'on veut récupérer un souvenir du dernier match entre l'Espagne et l'Argentine. Un morceau de la pelouse comptait 400 € pour une bande de 6,5 cm. En tout, la FIFA estime empocher 11 milliards $ contre 7,5 milliards pour la précédente édition au Qatar.
4: Pauline Fragonas, et puis on le rappelle, le coup d'envoi de cette finale Espagne-Argentine ce soir à 19h temps universel ce dimanche. Il est maintenant quasiment 20h15 ici à Paris. RFI Soir continue avec vous, Philippe Le Caplain.
1: C'était Diane Berger qui revient 22h pour d'autres informations dans les médias, les sports. Dans un quart d'heure en football,
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18: Hier, au lendemain d'une manifestation de l'opposition dont la répression...
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25: Bonjour, nous sommes le vendredi 17 juillet. C'est Caroline au micro de Fréquence Luce et voici la revue d'actualité locale. À l'hôpital de Lannes, une association demande plus de transparence. L'association de sauvegarde des hôpitaux et de la santé dans les Hautes-Pyrénées dénonce un manque de transparence autour du projet d'hôpital commun Tarbes-Lourdes alors que l'enquête publique est ouverte depuis le 6 juillet et jusqu'au 25 septembre. Reçue par la direction du centre hospitalier le 26 juin dernier, elle affirme qu'un rapport de l'ANAP, l'Agence nationale d'appui à la performance des établissements de santé, recommanderait de réduire le budget de construction sans que son contenu n'ait été rendu public. L'association s'interroge notamment sur les conséquences de ces économies, évoquant l'absence prévue de climatisation, de soins palliatifs, d'internat et un nombre de lits inférieur à l'offre actuelle. Elle demande à l'État et à l'Agence régionale de santé de communiquer les éléments du dossier. La canicule et l'aide aux seniors. Face à la canicule, l'association Pyrène Plus ouvre gratuitement plusieurs de ses locaux climatisés ou rafraîchis aux personnes les plus fragiles dans le cadre de l'opération Oasis Solidaire des petits frères des pauvres. Les seniors peuvent y faire une pause du lundi au vendredi de 9h à midi et de 13h30 à 17h. Quatre antennes participent au dispositif dans les Hautes-Pyrénées. Argelès-Gazost, Bagnères-de-Bigorre, Lannemezan et Tarbes. Une signalétique spécifique permet d'identifier facilement ces espaces d'accueil où il est écrit tout simplement « Oasis solidaire ». L'ours dans les Pyrénées, un recours contre l'élargissement de l'effarouchement. L'association One Voice annonce avoir saisi le Conseil d'État contre un arrêté publié au Journal officiel le 14 juillet. Ce texte autorise désormais les éleveurs, bergers et gestionnaires d'estives, après une formation de l'Office français de la biodiversité, à réaliser des tirs d'effarouchement renforcés pour éloigner les ours bruns des troupeaux. Des effarouchements renforcés, ce sont des tirs de cartouches à double détonation, tirés au fusil, dirigés sur les ours pour les terroriser et les faire fuir. Le texte les autorise aussi à faire usage de bombes au poivre, donc des lacrymogènes, contre les ours jugés menaçants. Jusqu'à présent, ces opérations étaient réservées aux agents de l'OFB. One Voice estime que cette évolution réduit les garanties de protection d'une espèce protégée et s'inquiète des effets de ces tirs sur les animaux. L'association demande l'annulation de l'arrêté devant le Conseil d'État. Un concert de piano à l'hôpital du Montaigu. À Astugues, le festival Piano Pic a proposé un concert à l'hôpital du Montaigu avec le pianiste français René Duchâble. Habitué de ce rendez-vous organisé depuis la création du festival, le musicien est arrivé à vélo, en clin d'œil au passage du Tour de France et à sa passion pour le cyclisme. Durant plus d'une heure, il a alterné interprétation d'œuvres de Bach, Mozart, Beethoven et d'autres compositeurs avec des explications destinées à rendre la musique classique accessible à tous. Selon les organisateurs, ces concerts sont proposés depuis près de 30 ans dans des hôpitaux, EHPAD et établissements pénitentiaires afin de favoriser le partage de la musique auprès de publics qui y en ont rarement accès. Et c'est fini pour les actualités locales de ce vendredi 17 juillet. Belle écoute à tous sur Fréquence Luce.
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27: Ces 17 et 18 juillet arrivent au cœur des Pyrénées, une cinquième édition à ne pas manquer, c'est le Nestival qui revient dans le pays de Nest, juste à côté de la rivière, bien placé pour cet été et pour les précédents d'ailleurs aussi. Et pour en parler, eh bien c'est Alex qui est à la fois programmateur et organisateur pour le Nestival que j'ai au bout du fil. Salut Alex.
28: Salut.
27: Alors, une cinquième édition qui se prépare et où vous avez mis encore une belle sélection en avant cette année?
0: Oui, on est ravis, on est déjà à la 5e édition, ça passe vite. Et donc, comme tu le disais, sur le site des Aussibelles, de la piscine puis à la baignade naturelle, on retrouve de nouveau deux soirs de concerts avec du live, du DJ, du food truck, des jeux, plein de belles choses à vivre tous ensemble.
27: Toujours avec une identité sonore assez particulière et ouverte sur le monde. Hein.
0: C'est ça, on affine toujours notre direction artistique un peu, on est toujours à l'affût des musiques curieuses, qu'on décrirait comme ça, d'ici et d'ailleurs. Donc à la fois très ancré sur les projets locaux, la culture occitane, et puis très ouvert sur le reste du monde, ces musiques traditionnelles, et des projets singuliers, incroyables, dont on a goût à découvrir, à chercher les petites pépites pour chaque été, quoi.
27: Bon, avant de rentrer dans la programmation, parce que quand même vous avez réussi à faire encore cette année deux soirées avec à chaque fois sept propositions différentes, avant de rentrer dans cette programmation, peut-être est-ce qu'on peut parler justement de l'environnement, du côté pratico-pratique aussi, parce que comme on le disait là, déjà, vous êtes super bien situé pour un festival estival.
0: C'est ça, ouais, super terrain mis à disposition par la Comcom de Nesbarousse, donc à deux pas de la Nest et à proximité immédiate de la piscine des Aussibelles, qui sera à tarif privilégié pour les festivaliers, ouverte toute la journée le vendredi, le samedi et le dimanche. Donc site une sorte de parc boisé, ombragé, avec douche sanitaire de la piscine. Et on offre pour l'occasion le camping. Le camping est gratuit pour tous les festivaliers qui le souhaitent, camping tente, camping camion.
27: Une bonne chose d'avoir la possibilité de rester, et puis en plus dans ce cadre-là, c'est extraordinaire. Et derrière,
0: voilà. Une programmation. Il faut pas hésiter à venir plus tôt ou rester pour profiter de la piscine toute la journée. En effet, il n'y a pas que la soirée.
27: C'est ça, et puis avec, comme tu dis, un espace boisé, de quoi camper, donc être tranquille et prendre le temps sur ce week-end du 17-18. Et avec des soirées qui commence dès vendredi à 18h en fait.
0: C'est ça, ouverture des portes à 18h. Donc ça commence directement par un accueil d'une rencontre entre Chakati qui vient de Hong Kong et de Groove Thief qui est un des fondateurs de Pomegranate qui vient du Colorado. Donc de l'est en l'ouest, on se retrouve à Nestier pour commencer le festival sur une sélection plutôt reggae dub.
27: Donc ça va être pas mal quand même déjà pour ouvrir le bal, le temps que tout le monde rentre tranquillement dans l'enceinte du festival. Et puis après, ça continue. Hein.
0: Suite à 20h, on aura Lorke, qui est un groupe funk oriental, funk turc, bien efficace. Ensuite, on aura le plaisir d'accueillir, donc chaque année, on fait de la place au tremplin également, puisqu'on fait des ateliers DJ tout au long de l'année. Et donc là, on aura Aner City Mix. C'est un trio féminin plutôt débutante de DJ qui nous mettra le feu. Elles ont une super sélection bien groovy, bien du soleil et bien dansante.
27: C'est bon,
0: ensuite, on aura le deuxième live avec Six Singes, un groupe qui nous vient de Rennes. Donc, sur Boom, live rock, afro, psyché, flamboyante. Ça décape, ça groove, ça joue vite et fort. Ça envoie, ça va nous faire danser à fond. C'est le top de la soirée.
27: Yes.
0: Ensuite, on accueillera la célébrité des Pyrénées, Blaise, qui est connue par ses DJ sets, mais là, qui vient... ses projets live également, mais là il viendra nous présenter son projet solo, Blaze Against the Machine, qui est un live électro-techno 100% fait aux machines, quoi. Donc,
27: C'est rigolo ce jeu de mots qu'il a pris hein, pour son Blaze, justement. Blaze Against the Machine.
0: Face à ces machines, c'est ça.
27: Yes.
0: Et après, minuit, le groupe énigmatique Arbitrochix, dont personne n'a trop entendu parler, parce qu'en fait, c'est une créa pour le Nestival. C'est Antoine Ferris qui joue dans Carte et dans Feramia, qui jouera d'ailleurs avec la Baraka C Carte à Jazzalus la semaine d'avant. Et là, il a monté un groupe, un trio, du coup, Live Grime Noise. C'est assez hip-hop, électro, ça envoie, ça attaque avec un batteur, et ça jouera dans la fosse pour faire trembler les diboles de tout le monde. Ça va vraiment envoyer... c'est vraiment une créa super intéressante, super originale, entre le hip-hop et le noise. Et on terminera la soirée avec Nick Talupchla, une selecta qui nous joue de la bass music de partout du monde, de manière, pareil, très efficace. Du groove, de la basse, du kuduro, du zouk. Il y a des influences afro-caribéennes à fond pour twerker. Jusqu'au bout de la nuit.
27: Ça va être bon, ça. Et alors, tu disais justement des petits liens avec Jazzalus, mais pas que. Finalement, tous les acteurs du territoire, tous les organisateurs d'événements comme ça et de festivals se serrent les coudes, histoire de justement permettre toujours une accessibilité aussi au plus grand nombre, d'un point de vue tarifaire, hein, à ces soirées, quoi.
0: Oui, en effet, c'est ça. On se rencontre régulièrement et on échange beaucoup là-dessus. Alors, le département et les Comcom nous soutiennent encore plutôt bien, mais d'autres partenaires partenaires se désengagent, la baisse des subventions là, et des partenariats est globale. Nous, on a vraiment à cœur de maintenir l'entrée la plus accessible possible pour permettre au plus grand nombre de venir. Donc déjà, c'est gratuit au moins de 16 ans sur tout le week-end. Ensuite, en pré-vente, c'est 13€ par soir et 25€ le passe deux jours. Donc pour cette proposition par soir de 18h à 3h du mat, ça fait des belles soirées complètes et riches pour un budget le plus mini possible. Et donc si on veut continuer à garder ce budget le plus bas, qu'on a dû déjà un tout petit peu augmenter d'un euro, bien il faut pas hésiter à se mobiliser, à nous soutenir en prenant une pré-vente. Ça nous permet de pouvoir avancer sereinement sur l'organisation de l'édition et puis d'encourager l'organisation du live, parce qu'on pourrait se faciliter la vie et avoir que des DJ. Mais organiser du live, c'est tout de suite un autre coût pour les artistes, pour les techniciens. Tout le monde est rémunéré, donc forcément c'est plus de monde, plus de technique et puis pas du tout les mêmes sensations non plus qu'un DJ sur un sound system. Là, on cherche vraiment à faire des vrais shows tout en gardant la soirée la plus accessible possible. Donc c'est un équilibre fragile. On cherche à maintenir coûte que coûte dans ces temps incertains.
27: Donc l'appel est lancé, que le plus grand nombre se mobilise pour pouvoir venir faire la fête avec vous et que ça puisse perdurer le plus longtemps possible.
0: Voilà, ça nous garantit de l'indépendance, exactement. C'est pour les années suivantes aussi, ça nous garantit le fait que des gens adhèrent au projet, nous suivent et le soutiennent. Pas faire quelque chose de hors sol qui plairait qu'à de l'entre-soi et qui serait archi-subventionné. On veut vraiment rester ce côté populaire. J'ai pas précisé non plus le prix des places sur place.
27: Ouais. Qui
0: sera donc de 16€ et 30€ le pass.
27: 16€ et 30€ pour les deux jours.
0: On économise un demi en prenant la prévente.
27: Voilà, donc autant encourager à la prévente. C'est aussi, tu parlais du coup du live et des coûts que ça a, mais il y a aussi finalement besoin d'énormément de bénévoles pour pouvoir gérer les scènes, les interscènes, l'installation des chapiteaux, etc., etc. C'est pas totalement gracieux finalement. Les bénévoles viennent prêter main forte, mais il faut aussi les nourrir, les loger, etc.
0: Ça, c'est une preuve aussi d'adhésion au projet. On a chaque année beaucoup de bénévoles qui souhaitent se joindre à l'aventure, parce que le maître mot, un des maîtres mots des valeurs qu'on défend vraiment, c'est la bienveillance, que ça soit avec le public, les artistes, tous les gens qu'on accueille, donc les bénévoles aussi. Et on a vraiment à cœur d'accueillir tout le monde les bras grands ouverts. Donc les conditions d'accueil sont très importantes pour nous, à la fois pour le public et les bénévoles. Et ça nous rassure, ça nous conforte, parce que cette année, on a quasiment tous les bénévoles qui re-signent. Donc c'est des super encouragements pour nous. Et en effet, ils donnent de leur temps et nous, on se démène pour leur faire à manger. Là, encore une fois, ça va être que des produits archi locaux, bio. On fait du quali pour tout le monde, que ça soit les festivaliers et les bénévoles qui du coup sont nourris pendant une semaine.
27: Et puis on peut les remercier, tous ces bénévoles. Tu me disais qu'ils étaient encore 70 à peu près cette année.
0: C'est ça, une soixantaine de personnes pour tout ce qui est montage, gestion des billetteries, du bar, de la technique, du parking, des poubelles, de la moindre tâche ingrate jusqu'à celle qui paraît le plus fun. Tout le monde s'y colle à tous les niveaux.
27: Chapeau bas à tous ceux qui donnent de leur temps pour que tout ça puisse exister. Et alors, et si on se mettait à la programmation du samedi quand même ?
0: Ne pas jalouser le vendredi.
27: Ah, ça c'est clair.
0: Samedi, on a une grosse programmation encore. On aura Nicolas qui est un Français mais qui vit à Shanghai, qui ouvrira le bal sur du funk asiatique. Un gros digger de vinyle, tels nos amis de Oulala qui viendront. Donc Nico viendra faire une grosse Alexa et l'île orientale, on va dire, l'île asiatique.
27: C'est notre druide qui ouvre le bal, en fait. Hein. Nico Panoramix.
0: Nico Panoramix, voilà. Ensuite, pour le premier live à 19h30, on aura le plaisir d'accueillir Chichi. Alors ça, c'est pareil, on est trop contents de les accueillir. C'est avec la guitariste de Terestesa qui était venue jouer l'année dernière également au bal. Et là, c'est un projet avec une clarinette basse qui avait fait l'ouverture de Eric Truffaz au Parvis cet hiver. Et on avait adoré. On est super contents de les accueillir. Ensuite, on aura la délégation hongkongaise Evie Hong Kong accompagnée de Mouse FX. Donc là, c'est vraiment le sound system reggae dub hongkongais avec qui on a beaucoup travaillé à l'époque, qui descend dans les Pyrénées pour partager leur grosse basse et leur good vibe cantonaise. Pour ensuite accueillir en live tout le Superla. Alors c'est pareil, c'est une formation qu'on est ravis d'accueillir, une grosse formation qui sont faites sur scène. Et c'est la rencontre entre le groupe de musique afro-caribéenne Barré Pulcinella qui rencontre le trio colombienne, plus exactement La Perla, donc trois colombiennes qui jouent à fond, percus et chant. Soit des potes, ça va être super efficace.
27: Et puis 7 sur scène, ça se fait de plus en plus rare, ces belles formations. 7
0: live, avec du cuivre, de la percu, du clavier, il y a du monde ça joue live et ça il y a de l'énergie, ouais. Ensuite, très content aussi d'accueillir Louis Z pour son solo, le Bad Bunny Occitan, comme on a pu l'entendre en off, puisque c'est le chanteur de Feramia qui a un projet solo pop occitan, on peut dire ça, voilà, il chante en occitan et un côté très pop, voire hyper pop, super bien fait. Donc ça sera un live qu'on aura sur la petite scène. Et ensuite, on a plaisir d'accueillir les Duflan, le trio belge inclassable de Live New Wave Satanic Disco Doom, qui viendront retourner la scène, la grande scène du chapiteau, la fosse même, puisqu'on les mettra également dans la fosse. Et qui sont super efficaces. Pour ceux qui sont à Jazzalus la semaine d'avant, vous aurez l'occasion de les voir. Ouais. Puisque dans une volonté de partenariat et de partage de programmation, ils sont également programmés à Jazzalus la semaine d'avant. Et on terminera cette belle soirée par Chazen, une artiste, alors qui est à la base de Toulouse, qui est à Marseille maintenant et qui joue, voilà, club, strat club et percussif. Donc toujours dans cette volonté de lier les musiques traditionnelles anciennes avec l'électro-moderne, dans cette volonté aussi de danse et de

0: Nestival 65 et Linktree, donc linktr.ee/nestival pour retrouver les infos, le lien de la prévente qui est sur Eloasso et les playlists. On a mis également les playlists vers Spotify, Deezer et YouTube pour les curieux qui veulent aller en savoir plus sur chaque groupe.
1: Histoire de s'entraîner et d'écouter avant de venir pour se mettre dans l'ambiance.
0: C'est difficile de décrire un peu les énergumènes, les curiosités qu'on a bookées. Le mieux, c'est d'aller prêter une oreille dessus puis de venir les voir par soi-même, puisque pour sûr, c'est une surprise live.
1: Bon, et alors, on attend combien de festivaliers cette année?
0: Alors, on est toujours dans notre volonté d'être le plus grand des petits festivals pyrénéens. C'est-à-dire qu'on est vraiment, pour des raisons d'accueil, justement, d'attention et puis de qualité d'accueil, fait à notre mesure, non pas que les grands festivals accueillent mal, mais nous, avec nos petits moyens, on sera à une jauge de 450-500 personnes max par soir. Donc, ça promet des conditions d'accueil parfaites. À tous les points de vue, au bar, à la restauration. J'en profite pour placer qu'on aura de la restauration locale diversifiée pour tout le monde, à commencer par les Vendrebis qui nous feront un agneau, un michoui et du jambon grillé le vendredi, samedi. Mmh. Local et à petit prix. Et Star Crêpes qui nous fera des crêpes légers et sucrées, salées et sucrées. Et des bonnes boissons fraîches, faites avec cœur.
1: Forcément. J'imagine qu'il y a autant du soft qu'un peu d'alcoolisé, histoire que tout le monde
0: exactement.
1: S'y retrouve.
0: Avec du soft de qualité, de grande qualité, tout fait maison.
1: Bon, donc vous mettez les petits plats dans les grands pour ce plus grand des petits festivals de notre territoire.
0: C'est ça, très bonne formule.
1: Et ben écoute, il y a plus qu'à quoi. Allons-y et un beau.
0: Vous attendez nombreux pour partager à la fois voilà les oreilles, les yeux, le ventre et le plaisir du lien entre tous ces événements live qui font qu'on se retrouve hors des fractures actuelles de notre société. On se recrée un monde à part pendant quelques heures sur les sites des Ossibels.
1: Allez, 48 heures pour se mettre bien, tout simplement, au Nestival, c'est 17 et 18 juillet. Et du coup, c'est à Saint-Laurent-de-Nest. Je te remercie beaucoup, Alex.
0: Super, merci beaucoup.
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1: Bonsoir à tous, bonsoir à toutes. J'espère que vous avez passé une belle semaine et une belle journée en ce vendredi. D'un point de vue des prévisions météo France au sein, déjà pour cette nuit, eh bien c'est une mer de nuages qui reste encore présente et ce pour la nuit entière, ainsi que de faibles précipitations qui seraient possibles. Cette mer de nuages va s'abaisser peu à peu vers 1500 mètres d'altitude et au-dessus, les étoiles vont être bien visibles et le vent va se renforcer un peu en soirée et pour la nuit, on peut s'attendre à des rafales entre 50 et 70 km/h au-dessus de 2500 mètres d'altitude. Et pour demain, samedi 18 juillet, eh bien c'est le même type de temps qu'aujourd'hui, une mer de nuages toujours présente sous 1500 mètres le matin et l'après-midi, des nuages qui ont tendance à cumulifier et une mer de nuages qui remonte jusque vers 2000-2200 mètres d'altitude. Tout en se disloquant. Au-dessus, le ciel est bien dégagé. De faibles averses seront possibles sous les nuages demain. Le fond de chaîne va rester dégagé pour la journée. La nuit suivante, la mer de nuages va redescendre à nouveau vers 1500 mètres avant de disparaître. Les températures minimales demain seront autour de 14-17 degrés en vallée, 11 à 13 degrés en moyenne montagne et haute montagne. Et quant au maximal, on sera entre 24 et 28 degrés en vallée, 19 à 21 degrés vers 1500 mètres et 17 à 18 degrés vers 2400 mètres d'altitude, avec un vent de sud-ouest modéré assez fort sur les sommets et des rafales qui iront entre 60 et 80 km/h demain matin, 50 à 70 km/h demain après-midi. Voici donc pour les prévisions météo du reste de ce jour et de demain. Et là-dessus, avec cette petite brumisation et ce ventilateur naturel qui nous est arrivé, je vous souhaite à tous et à toutes une très très belle soirée et un beau week-end.
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5: Je suis avec Matt Bastard de Keep the Use, qui est au Pic du Midi ce samedi 18 juillet. Bonjour Matt.
6: Bonjour à vous.
5: Alors Matt, Keep the Use, c'est un groupe qui est pas tout récent. Et est-ce que tu peux me parler un peu de votre aventure, votre histoire?
6: Ouais, alors l'histoire, bah en fait, on vient de Lille à la base. C'est avec Yann Stéphanie, le guitariste. On était chacun dans des projets. Lui était plus dans un groupe de métal. Puis aussi, il fait beaucoup de funk à côté. Il est passionné de guitare, mais quand je l'ai rencontré, il faisait du métal.
5: Okay.
6: Et moi, j'étais dans un groupe de punk. Et en fait, on a décidé d'essayer de faire un truc où on faisait de la musique ensemble. Mmh. Et donc, on a créé Skip the Use. Et c'était en 2009, où on a fait, comme tout le monde, on a fait un premier album nous-mêmes, qu'on a sorti comme on pouvait, et puis après on a signé chez Polydor, on a sorti l'album Candidate, parce qu'il y a beaucoup de gens qui nous ont découvert avec ça, et voilà, et depuis, on a eu des premiers musiciens dans un premier temps, et ensuite il y a des nouveaux membres du groupe qui nous ont rejoints il y a une dizaine d'années, Nelson Martin, c'est Enzo Gabber. Et voilà, et on continue petite aventure.
5: Et vous continuez, vous êtes combien sur scène du coup maintenant?
6: Alors sur scène, on a un musicien additionnel en ce moment cet été, et après on en aura deux. Donc en tout, sur scène, après on sera six.
5: D'accord, ok. Et alors le style, justement, tu parlais que toi t'étais plus dans le punk, et aujourd'hui, qu'est-ce que vous offrez comme genre musical?
6: Toujours la même chose, nous on est toujours un groupe de rock, et on s'autorise des digressions dans plein de trucs, dans le punk, dans le métal, dans l'alternative, dans le rap, dans tout ce qu'on a envie, en fait. En fait, nous, créativement parlant, c'est une récréation. Alors après, on fait tout avec un état d'esprit rock, parce qu'on a un groupe de rock. Mm-hmm. On s'autorise toutes les digressions possibles et inimaginables.
5: C'est-à-dire?
6: Je suis à côté de Diane et je l'ai interpellé, parce qu'il y avait un monsieur, on est je sais pas où dans la pampa, il y a un monsieur avec un t-shirt de Gojira, du coup ça fait plaisir.
5: Yes. Oui, vous êtes arrivé là à Bagnères, c'est ça, hein, c'est ce que tu me disais.
6: Ouais, on est arrivé. Donc t'allais me dire quelque chose, t'es coupé, pardon.
5: Donc arrivé à Bagnères, vous avez un nouvel album, oui, qui est arrivé il y a pas si longtemps en fait aussi.
6: Il est sorti en avril. On avait sorti deux premiers titres, les titres que tu sors un peu en amont pour trouver, quoi.
5: Ouais.
6: Et après, l'album, on a sorti au mois d'avril. Et là, on vient de commencer. On a fait d'abord toute une partie de promo.
5: Mm-hmm.
6: Qui était très cool. Et là, on vient de commencer la tournée qui va nous emmener jusque presque 2028.
5: Et justement, là, vous êtes suivi, vous êtes bien encadré. Il y a un bon staff autour de vous.
6: On a la même équipe depuis 10 ans. Surtout en tournée, pour nous, le live, c'est ultra important. On a une équipe... c'est très, très familial, le fonctionnement de Skip the Use. Donc, c'est globalement, c'est tout. Toutes les mêmes personnes, les gens qui sont avec nous, ils sont là depuis des années.
5: Okay.
6: On se connaît tous, on connaît leur famille, on connaît leur... Mais on est ensemble, quoi.
5: Et
6: il y a à peu près toutes les régions de France qui sont représentées. Il y a Poitou-Charentes, Angers, il y a Nantes, il y a Rennes, il y a Paris, il y a Aix-en-Provence. Voilà. Donc c'est un peu cool aussi, ça, tu vois. Et que quand on va quelque part, chacun vient avec des spécificités régionales et on fait tout très chouette.
5: Donc il y a une ambiance assez familiale finalement qui s'est créée au fil des années. C'est presque une colonie de vacances quand vous partez tous ensemble, quoi.
6: C'est presque une colonie de vacances, j'avoue. Surtout aujourd'hui. Aujourd'hui, ça va être très colonie de vacances. Donc là... on bosse, hein, mais si tu veux, il y a des moments où on peut avoir des choses aussi entre nous et c'est cool, quoi.
5: C'est vachement important parce que quand on est sur la route, là, vous vous projetez jusqu'à 2028, ça fait beaucoup de trajets aussi. Donc heureusement qu'il y a une bonne ambiance et que ça se passe bien entre vous quand même.
6: Et ça nous permet à nous, sur scène, d'aller encore plus loin. Donc on sait que. Mais tu sais, en fait, j'allais dire, nous sur scène, mais on est tous sur scène. Quand le concert il commence, tout le monde est dans le concert, quoi. C'est trop bien.
5: Parce que vous, du coup, là, vous êtes 6 en tout sur scène, mais tu disais, vous y avez toute la famille autour, j'imagine régisseurs, ceux qui aident à monter, etc. Il y a combien en tout de personnes qui bougent comme ça pour la tournée ?
6: On est une quinzaine, je pense.
5: Ah ouais. Bon, et pour parler de ce dernier album, là, qu'est-ce que tu pourrais me dire aux auditeurs un peu dessus ? Qu'est-ce que tu pourrais leur raconter ?
6: On a continué notre travail sur la. Sur le vivre ensemble qu'on a commencé il y a une quinzaine d'années. Donc on a continué vraiment d'aborder ces sujets-là, et fort de toutes les expériences qu'on a menées, tu vois, donc qui nous ont permis d'aller plus loin dans notre manière d'analyser les choses. En retournant aussi, comme on dit dans la vraie vie, tu vois, moi, à côté du groupe, j'ai une boîte de pub avec des employés, des machins, avec des considérations qui sont très, très classiques. Et j'adore ça, être de l'autre côté de la barrière. Et ça me permet aussi d'être beaucoup plus précis sur ces relations humaines qu'on aime et qu'on aime décrire en chanson. Donc, on a continué ce travail-là. Sauf que là, on l'a présenté dans cet album sous le chapeau d'un concept album autour de cette balance entre l'amour et l'anxiété. Mmh. Parce qu'on s'est rendu compte, en travaillant, que justement cette balance, elle définissait à peu près tous les rapports humains, l'équilibre de cette balance. Et suivant le curseur à l'endroit où on le place dans la balance, et ben on a une affinité ou pas. Et ça, que ce soit en amitié, en amour, dans le couple, en religion, en politique. Et donc c'était hyper intéressant de traiter ce sujet-là à travers un album, à travers le prisme de cette balance. C'est pour ça que l'album s'appelle Love and Anxiety, et qu'on, à ce prisme-là, on décrit tous les sujets qu'on a voulu mettre en avant.
5: Avec 14 titres, effectivement, où l'amour est décliné. Il y a le premier amour, le second amour, il y a On est bon, We are good, Open your eyes, Ouvrez les yeux. Donc, une envie de questionner, une envie aussi de faire bouger un peu les réflexions, les mentalités.
6: Ah ben ça, c'est, pour nous, c'est la définition même de l'art. Prendre position, susciter la prise de position, susciter le débat, développer l'esprit critique, mais ne surtout pas dire quoi penser.
5: Mmh. Encourager à la réflexion. Et d'ailleurs, le dernier titre, il s'appelle Silence.
6: Silence, ça parle plus d'introspection. On laisse la place, on éteint le bruit environnant pour être mieux centré sur soi et se connaître mieux. Je pense que c'est plus ça.
5: D'accord. Investi, justement, tu disais, une forme d'engagement déjà dans les thématiques abordées dans les albums, et après aussi dans des actions concrètes que vous faites. J'avais vu que vous participiez à un festival pour régulièrement pour aider des enfants aussi, du côté de Talence, me semble-t-il.
6: À ODP oui, on est parents de l'œuvre des pupilles, des pompiers, donc c'est les orphelins des pompiers, c'est tous les enfants des pompiers qui sont morts en intervention. On est parrain de ça, ouais. C'est vraiment un quelque chose qu'on adore. Rencontrer les gens, voir rencontrer les pupilles, les enfants, faire un concert pour eux. Et voilà. Et puis le public est à chaque fois bien nombreux. C'est une belle fête, quoi.
5: Et je voyais aussi que vous êtes au soutien à la nouvelle scène, que vous faisiez des invitations pour encourager aussi de nouveaux créateurs, de nouveaux chanteurs.
6: Nous, en fait, on est fans de ça aussi. Et puis on est arrivé où on est arrivé parce qu'il y a des gens qui se sont tournés vers nous et qui nous ont ouvert les bras. Donc c'est à nous aujourd'hui de le faire. Donc tu vois, c'est ce qu'on fait avec Shane dans l'album. Mais c'est ce qu'on fait avec MDNS en tournée, et c'est ce qu'on fait, moi, sur RTL2, tous les dimanches, c'est ce que je fais avec tous les projets que je peux diffuser, parce que on a cette envie d'interception, de transmission, pour nous, c'est hyper important.
5: Yes. Et alors, si on devait faire écouter un titre de l'album, lequel ce serait que tu choisirais pour faire entendre aux auditeurs?
6: Honnêtement, je te laisse faire parce que je suis bien incapable de dire ça. Nous, on a vraiment fait une œuvre globale. Donc, ce que je conseillerais aux gens, c'est de démarrer l'intro, de le laisser couler. Et tout a été réfléchi, même l'ordre des titres, machin. Alors, en sortir un du lot comme ça, c'est un peu compliqué. Donc, je te laisse faire. Je te refile la patate.
5: Ah, bah, c'est gentil, tiens. Bon, allez, je vais m'organiser, alors. Et qu'est-ce que, je voulais dire, vous avez mis combien de temps à le créer, cet album?
6: 2 ans et demi.
5: 2 ans et demi. Donc, 2 ans et demi, ouais. de travail. Toi, tu fais principalement l'écriture, ou t'es aussi dans la composition?
6: Ah, bah, je fais beaucoup la composition et l'écriture, ouais.
5: Ouais, tu fais les deux. Ok, après vous retravaillez tous ensemble pour faire les liens et que ça file, quoi, que ça coule.
6: Ouais. C'est
5: ça. Ok. Bon. Eh ben, écoute, je vais faire un petit medley pour faire écouter quand même plusieurs morceaux aux auditeurs. Et qu'est-ce qu'on peut vous souhaiter pour cette montée au pic?
6: Qu'il fasse beau.
5: Ah ouais, ça c'est une bonne chose. Qu'il fasse beau déjà. Bon, en ce moment ça va, on est plutôt gâtés.
6: Ah, hier on a eu un orage, donc je dis ça.
5: Ah d'accord. Bon, alors on souffle pour pas qu'il y ait d'orage. Et t'es déjà monté toi au pic du midi?
6: Non, je suis pas monté.
5: C'est la première.
6: Mais j'ai hâte d'être très, très beau. Là où on est, c'est magnifique.
5: Ouais, il paraît-il que vraiment pour les artistes, c'est aussi un lieu très privilégié pour faire une représentation finalement, pour un concert. C'est assez rare et exceptionnel, ouais.
6: Ouais, et ce qui paraît. Donc écoute, je te dirai ça demain.
5: Eh ben ça marche, tu me raconteras. Bon, ben, ouais. Écoute, je te remercie beaucoup, Matt. Je vous laisse profiter de cette journée avant la montée au pic. Et je te dis à bientôt, du coup.
6: Ça marche. Bon, bisous.
5: Merci beaucoup, Matt. Salut.
6: Salut.

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